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1: Les lettres à Lucilius, de Sénèque, 40e lettre. Tu m'écris souvent, et je t'en sais gré, car ainsi tu te montres à moi par le seul moyen dont tu disposes. Chaque fois que ta lettre m'arrive, nous voilà tout de suite ensemble. Si nous sommes contents d'avoir les portraits de nos amis absents, par les souvenirs qu'ils renouvellent, si cette consolation mensongère et vaine allège le regret d'être loin d'eux, comme une lettre nous réjouit davantage, puisqu'elle apporte des marques vivantes de l'absent, l'empreinte authentique de sa personne. La trace d'une main amie, imprimée sur les pages, assure ce qu'il y a de plus doux dans la présence, retrouvée. Tu m'écris que tu as été entendre le philosophe Sérapion quand il faisait escale en Sicile. Son éloquence va grand train, elle lui arrache une masse de mots qui ne s'épanchent pas d'un cours uniforme. C'est une presse, un écrasement, car il en vient trop pour la capacité d'un unique causier. Je n'approuve pas ce procédé chez un philosophe, dont l'élocution même, comme la conduite, doit être réglée. Or, la précipitation, l'excès de mouvement exclut tout principe d'ordre. C'est pour cette raison qu'Homère prête à un jeune orateur ses paroles passionnées qui arrivent sans arrêt comme des flocons de neige en hiver, tandis que des lèvres du vieillard, la parole coule avec lenteur, plus douce que le miel. Sois donc bien persuadé que fougue oratoire impétueuse et débordante sied mieux à un conférencier ambulant qu'à quelqu'un qui traite une œuvre grande et sérieuse, et qui instruit. Pour celui-là, je ne veux pas plus d'une éloquence qui distille les mots que d'une éloquence à toute allure. Qu'il ne m'oblige pas à tendre l'oreille, et qu'il ne l'encombre pas. De son côté, la pauvreté, la sécheresse du débit rend l'auditeur moins attentif, ennuyé qu'il est de ses pauses, de cette lenteur. Toutefois, une pensée qui tarde à venir se fixe plus facilement dans l'esprit que celle qu'il faut saisir au vol. Enfin, si les maîtres ont pour rôle, dit-on, de communiquer des préceptes, n'est pas communiquer ce qui s'enfuit. Considère en outre que la parole qui travaille pour la vérité doit être à la fois réglée et tout unie. L'éloquence populaire n'a aucun rapport avec le vrai. Que veut-elle ? Remuer la foule, entraînée par un coup de surprise des auditeurs sans jugement. Elle ne se prête pas à l'épluchage, elle tire au large. Or, comment pourrait-elle gouverner quand elle n'admet pas de gouverne? Et ne voit-on pas que le discours qui a pour objet la guérison des âmes doit descendre au fond de nous-mêmes? Un remède ne profite que s'il séjourne. Mais quel vide, quel néant! Plus de bruit là-dedans que de bons effets. Calmez donc mes terreurs, réfrénez les passions irritantes, dissipez les préjugés, réprimez le penchant à la mollesse, secouez l'avarice. Est-ce que cela se fait à la volée? Est-ce en passant qu'un médecin traite ses malades? Et puis, un tel fracas de mots arrivant en trombe et sans choix ne donne même pas le moindre plaisir. Pour beaucoup des tours de force qu'on croirait impossibles, il suffit de les avoir vus exécutés. De même, ces baladins de la parole, il est plus que suffisant de les avoir une fois entendus. Que voudrait-on apprendre? Que voudrait-on imiter d'eux? Que penser de leur âme, alors que leur discours n'est que désarroi, emportement ingouvernable? Celui qui court sur une pente ne s'arrête pas du coup qu'il s'est fixé. Par la vitesse acquise de son corps, il brûle le pavé. Il est emporté plus loin qu'il ne le voulait. Ainsi, cette volubilité de langage n'a point puissance sur elle-même et n'honore guère la philosophie, qui doit poser la parole, non la projeter, et cheminer pas à pas. Et quoi? Ne lui arrivera-t-il pas aussi de hausser le ton? Sans nul doute, mais à condition de ne point compromettre sa dignité morale, dont cette éloquence véhémente et brutale fait abandon. Qu'il y ait dans le style philosophique une grande force, mais tempérée. Flot d'eau vive, non torrent. C'est à peine si je permettrais à l'orateur lui-même une telle vélocité d'élocution, sans retour sur soi de la pensée, une telle liberté d'allure. Le juge, En effet, pourra-t-il suivre, s'il se trouve par surcroît, lourdeau et novice? Même si le besoin d'un effet à produire ou sa passion déchaînée emporte l'orateur, qu'il se hâte, qu'il ne bourre son débit dans la mesure où l'oreille peut le souffrir. Tu feras donc sagement de ne pas ouïr ces gens qui visent à la quantité dans leur discours, non à la qualité. Suis plutôt, à la rigueur, à la manière d'un Publius Vinicius. Et quelle était-elle? On demandait un jour comment il parlait. « Entraînassant, » dit Aurelius. De son côté, Geminus Varius a eu ce mot. « Vous lui trouvez du talent? Je ne sais pourquoi. Il ne peut coudre trois mots ensemble. » Pourquoi ne préférerais-tu pas la manière de Vinicius? Il surviendrait peut-être quelques mauvais plaisants, comme celui qui, voyant notre homme arracher ses mots un à un, comme s'il ne les disait pas, mais les dictait, lui lança « Dis donc un peu, pourrais-tu dire enfin quelque chose ?» Quant à l'éloquence au galop d'un Quintus Aterius, orateur très réputé en son temps, je veux qu'un homme sensé la tienne bien loin de soi. Jamais une hésitation, jamais une pause. Il débutait, il terminait, tout d'une tire. J'estime, à la vérité, que selon les races aussi certaines méthodes conviennent plus ou moins. On passerait aux Grecs l'abus que je blâme. Pour nous, c'est une habitude, même en écrivant, de ponctuer de repos la phrase. L'homme qui a donné à l'éloquence romaine son essor, notre Cicéron lui-même, allait au pas. Le langage romain se surveille davantage. Il s'apprécie et s'offre à l'appréciation. Fabianus était un personnage éminent par la dignité de sa vie, par son savoir, comme aussi par un mérite qui ne vient qu'après ces deux-ci, l'éloquence. Il disputait avec aisance plutôt qu'avec animation. C'était facilité, pouvait-on dire. Ce n'était pas célérité. Ce don de facilité, je l'accepte chez le sage. Je ne l'exige pas. Étant admis que son discours se développe sans encombre, un débit mesuré me plaît mieux que des flots débordants. J'ai d'autant plus à cœur de te soustraire à la maladie de la fausse éloquence que dans cette affaire, tu ne peux autrement réussir qu'en perdant le respect de toi-même. Tu auras à te faire un front d'airain, à ne point t'entendre parler. Car cette course irréfléchie entraînera bien des choses que tu voudrais rattraper. Tu ne peux, je le répète, réussir en cette affaire-là qu'aux dépens de ton honneur. Et puis, on est tenu à des exercices journaliers. De l'étude des choses, il faut passer à celle des mots. Même si les mots se présentent d'eux-mêmes, s'ils se déroulent sans te demander aucune peine, il faut néanmoins en régler le cours. À l'homme sage convient, ainsi qu'une démarche vraiment modeste, un discours serré, sans rien d'aventureux. En somme et au total, je te commande d'être lent à parler. Porte-toi bien.

0: Aujourd'hui, nous avons un invité. Nous recevons Quentin Michael, comédien et metteur en scène, et aussi formateur en art de la prise de parole, qu'il m'a semblé très judicieux de faire venir pour commenter avec nous cette lettre de Sénèque.
1: Et merci pour l'invitation.
0: Avec plaisir, Quentin.
1: Bah, écoutez, je suis très content d'être là. Et puis en plus, c'est un beau texte là que tu nous partages. C'est hyper intéressant tout ce qu'il y a dedans par rapport à l'éloquence.
0: Pour moi, ça me semblait évident de t'inviter parce que Sénèque était dramaturge.
1: Oui, c'est
0: aussi
1: vrai.
0: Donc ça tombait sous le sens. Et donc, qu'est-ce que tu pourrais nous en dire? Quel est ton ressenti à l'écoute de ce texte?
1: Alors, ce texte, il est hyper intéressant parce qu'il illustre tout à fait la répulsion que pouvaient avoir beaucoup de philosophes à cette époque-là, par rapport à cet aspect rhétorique éloquent, on va dire. Ça a commencé déjà avec Platon, qui lui détestait vraiment ça. Donc c'était exactement là ce qui s'est dit, ce côté de dire, attendez, qu'est-ce que c'est que ces types-là qui viennent essayer de cracher des mots comme ça, et leur mettre une espèce de puissance. Et en fait, en l'écoutant, on a vraiment l'impression qu'il y a deux formes de prise de parole. Il y a la prise de parole sage, et mesurée du philosophe, qui est très rigoureuse, qui se fait par la démonstration presque mathématique, hein, c'était un truc de Descartes aussi de reprendre cette notion-là, et à côté il y a les vendeurs ambulants, comme il le dit, ces espèces d'affabulateurs de l'éloquence, ces rabatteurs qui tout d'un coup partent dans des envolées lyriques, qu'est-ce que c'est que cette horreur? Bon. Moi, ce qui m'intéresse particulièrement, c'est que avec le temps, heureusement, on a su prendre un petit peu de la distance. C'est que il faut bien savoir que l'éloquence, en vérité, c'est une autre dimension de la rhétorique. De la même manière que la philosophie est une ramification, elle aussi, de la rhétorique. Ce sont deux choses qui sont différentes, et ça, c'est Aristote qui après faisait la distinction de dire, mais c'est pas tout à fait vrai qu'on a, on ne peut que parler de manière sage. Peut-être qu'en effet ça va bien quand on fait des démonstrations universitaires, quand on fait ce genre de choses, mais par contre quand on se retrouve face à des gens du quotidien qui ont besoin d'être convaincus, bon bah peut-être qu'il faut y mettre un petit peu plus de verve, et c'est Isaac Asimov qui disait ça, la vérité seule ne suffit pas pour convaincre. Et en fait, moi, c'est aussi ça qui m'a interpellé, et ça fait appel à plein de choses qui sont super intéressantes par rapport à la prise de parole en elle-même. En vérité, c'est que dans la prise de parole, une des clés fondamentales, c'est être capable d'adapter son discours à la personne qui est en face. Ça veut dire, d'une part, il a raison, ici, de dire que quelqu'un qui partirait dans une logorée, qui commence, qui ne s'arrête pas, ça part dans tous les sens, bon, ben, on comprend rien à la fin. Mais si on a quelqu'un qui est structuré, donc c'est-à-dire qui a cette rigueur-là, qui est capable d'avoir une démonstration, et en même temps, quelqu'un qui est capable de partir sur des envolées, de faire des figures de style, d'avoir une verve tout d'un coup, une espèce de prestance, et ben là, on a vraiment la capacité à aller convaincre. Et la conviction, malheureusement, ne peut pas toujours reposer sur des faits qui sont incontestables. Parce qu'il arrive, et c'est là qu'est toute la difficulté sur le débat politique, c'est là qu'arrive l'intérêt justement d'arriver à avoir une parole convaincante. Je prends deux exemples politiques qui vont parler. Trois, allez. Si on suivait l'exemple qui avait été donné, de dire quelqu'un qui parle bien, c'est quelqu'un qui est lent. Voilà, il faut avoir un débit de parole lent. Bon, on prend François Bayrou. Ou alors on prend Raphaël Glucksmann. Bon bah c'est un enfer. C'est un enfer, on a l'impression que ça ne s'arrête jamais, on n'en peut plus. À l'inverse, vous prenez des grands orateurs, on prend Jean-Luc Mélenchon, on prend, est-ce que je peux donner un autre exemple? Il n'y en a pas beaucoup des grands orateurs en vérité aujourd'hui en politique, mais des personnes qui tout d'un coup ont une facilité à justement aller séduire par leur discours, à monter tout d'un coup sur une espèce de prestance. En vérité, Emmanuel Macron était un peu comme ça aussi. Donald Trump est très fort en prise de parole. Et c'est comme ça d'ailleurs qu'il arrive à séduire beaucoup de gens qui vont à ses meetings. Donc en fait, c'est là qu'on voit toute la différence. C'est quand on a quelqu'un qui parle trop lentement, c'est pas tout à fait bien. À l'inverse, quand on a quelqu'un qui parle très bien, bah c'est beaucoup plus simple. En revanche, il faut qu'il y ait du fond, de la rigueur. Sinon, on entre dans ce qu'on a aujourd'hui, c'est-à-dire la logocratie, où les mots sont vidés de leur sens. Nous n'avons plus que de la figure de style, nous n'avons plus que des beaux discours, mais c'est creux, et il n'y a rien derrière. Voilà.
2: Sauf erreur de ma part, le mot éloquence ne vient qu'à la fin de la lettre. Et ce que tu viens de nous démontrer, Quentin, c'est que l'éloquence, c'est une arme.
1: Absolument.
2: C'est une arme de conviction.
1: C'est une arme qui, à laquelle d'ailleurs, je pense que nous devrions tous y être formés. Parce que l'éloquence, à partir du moment où on est trop subjugué par quelqu'un, parce que quelqu'un qui maîtrise extrêmement bien et qui est très éloquent, peut facilement dépasser le stade de la conviction pour arriver à l'art de la manipulation. Typiquement, ça revient à ce que je disais par rapport à cette notion de logocratie. Hein, donc, ça, c'était Clément Viktorovitch qui a sorti un livre sur le sujet. C'est arriver à faire passer des choses qui ne sont pas vraies et à nier le réel juste parce qu'on est capable de parler bien. Et ça, je pense que c'est pour ça que c'est important que chacun aiguise un peu son esprit critique par l'éloquence, connaisse les armes aussi de l'éloquence, parce que c'est ça qui va permettre à tout un chacun justement de mieux se protéger face à cette arme-là. L'éloquence, en vérité, on l'utilise au quotidien nous-mêmes. Je veux dire, vous êtes le soir. Bon, y en a un qui a envie d'aller manger au quai, là-bas, à Tain. Et l'autre qui se dit non, bah pour la soirée, je préfère plutôt qu'on reste à la maison et que on se commande, qu'on prenne un truc à emporter, un kebab par exemple, beaucoup plus lambda. Bon, comment est-ce que je vais faire pour convaincre l'autre d'aller plutôt manger au quai? Et moi, comment est-ce que je vais faire? Donc vous voyez, juste rien que ça, c'est une forme d'éloquence qu'il va falloir arriver à maîtriser. Donc oui, c'est une arme qui peut être utilisée dans l'art de la conviction. Ou dans l'art de la manipulation, si vraiment vous n'avez pas d'éthique. Mais dans les deux cas, c'est pour ça que c'est bien d'être formé à ça et de la maîtriser.
2: Et donc, quand on parle de quantité, quand Sénèque parle de quantité à laquelle il ne faut pas, Poutine, avec un discours de 4 heures, il manipule ou il convainc?
1: Ah ben...
2: Il parle
1: il manipule, en fait, oui. Il faut bien mesurer. Quand on prend la parole, il y a plusieurs types de structures que vous pouvez utiliser, plusieurs manières d'apporter un sujet. Un des meilleurs sujets, alors Poutine, j'avoue que je ne connais pas le fond de son discours, donc je peux pas trop le prendre en exemple. Je vais prendre des exemples. Enfin, on parle souvent, par exemple, de la langue de bois. Bon, la langue de bois, c'est utiliser des plans par concaténation. Les plans par concaténation, c'est quoi?
2: Qu'est-ce que ça veut dire?
1: Un plan par concaténation, c'est un mot très compliqué pour dire qu'on dit beaucoup de choses pour ne rien dire. En gros, c'est une stratégie qui consiste, exactement comme il le dit dans sa lettre, à balancer plein d'arguments. Voilà, je t'envoie mais plein d'arguments à la figure, à tel point qu'au bout d'un moment, tu sais plus de quoi on parlait au début. Voilà. Donc ça, c'est une stratégie tout à fait opportune pour arriver à s'échapper d'un sujet qu'on ne maîtrise pas et donc, ou alors sur lequel on n'a pas du tout envie de rendre des comptes. Si tu me poses une question et que je te réponds par autre chose... Si t'es un peu habile et que t'as noté tes questions, tu peux arriver à me remettre dessus au bout d'un moment et dans ces cas-là, c'est dommage pour moi. Exemple, Raphaël Glucksmann face à Yann Barthès. Yann Barthès, je lui montre une photo de Mélenchon. Il lui dit « C'est quoi à gauche ?» Et Glucksmann dit « Non mais c'est tellement du gâchis en fait. » Parce que Et en fait, Yann Barthès l'arrête tout de suite. Il dit « Non mais c'est pas ma question. » Voilà, ça c'est typiquement de la langue de bois. C'est ne pas arriver à répondre à une question et donc... faire des longs, longs discours. Alors, peut-être que Poutine, c'est ce qu'il fait. C'est vrai que du coup, je me suis pas penché sur ses discours à lui. Mais ça peut être ça. Ça peut être, en fait, vous pouvez tout à fait arriver à convaincre des gens en enchaînant des perles, en enchaînant des principes mobilisateurs, c'est-à-dire de dire des grandes choses qui vont mobiliser, dire, voilà, nous voulons un État plus fort, plus solide, mieux bâti, qui soit plus juste. Bon, bah, c'est bien dit. Mais je ne sais absolument pas comment, si je me pose un petit peu la question et que j'ai un peu de recul. Donc, c'est ça qui est assez intéressant, typiquement, quand on est sur l'aspect rhétorique de la chose.
2: Est-ce qu'on a besoin d'un vocabulaire spécifique? Parce que tu parles de Trump, mais quand on lit les traductions de ces phrases, c'est tout bête. C'est des phrases courtes.
1: Illustration spécifique. Imaginons, moi, je suis formateur en prise de parole. Je dois, en deux jours différents... aller faire une formation pour des gens d'une entreprise ou dans la fonction publique, par exemple, et leur expliquer un petit peu comment est-ce qu'on prend la parole. Et le lendemain, j'ai un atelier de 3 heures avec des jeunes lycéens dans leur salle de classe pour, pareil, les former un petit peu au grand oral du bac. Je ne vais pas utiliser le même vocabulaire, parce que le public n'est pas le même. Clé fondamentale, hein, c'est ce que je disais. En fait, il y a 3 clés que moi, je distingue sur l'éloquence. Il y a le discours structuré, d'une part, qui va permettre cette rigueur, qui est absolument nécessaire. l'adaptabilité, c'est-à-dire la capacité à s'adapter à son public. Et troisièmement, l'authenticité. Bon. Donald Trump, sa base électorale, elle n'est pas du tout, elle est en tout cas à la marge, pas du tout constituée par des intellectuels. On va avoir la base MAGA, où ce sont très souvent des gens qui sont du centre du pays. Alors après, il y a beaucoup de très grandes fortunes, mais parce que bon, ça c'est l'avantage de Donald Trump, c'est qu'il leur fait beaucoup de cadeaux, donc en fait ça les arrange un peu, même s'il y en a qui empathisent derrière, peu importe. Mais sinon, sur le reste de la base, c'est des gens qui n'ont pas forcément beaucoup d'esprit critique, qui ont assez peu d'éducation par rapport à ceux qui y habitent sur la côte. Et d'ailleurs, les côtes votent plutôt démocrate, parce qu'en effet, ce sont des gens qui sont beaucoup mieux éduqués, qui ont eu des études, qui ont souvent plus de moyens. Hein, d'ailleurs, il y a une vraie fracture entre la côte et le centre. Donc, ça s'explique aussi comme ça, le vote MAGA, en vérité. Et le fait d'être subjugué par Trump s'explique par ça.
0: Il y a aussi ce que nous disait Sénèque là dans la lettre, que justement quand on s'adresse à la foule, on la remue.
1: Oui.
0: On est dans l'émotionnel. Frédéric Lordon avait écrit un ouvrage, Les affects de la politique, là-dessus. Et c'est justement, je pense, là ce qui blesse le philosophe par rapport donc à l'art de la rhétorique qui est de l'éloquence. Là où le philosophe fait appel à la raison, etc. L'orateur, lui, il ne cherche qu'à créer l'émotion.
1: Ouais, ça c'est un... Je dirais que c'est le point faible des philosophes, c'est de vouloir absolument croire que l'être humain est un animal raisonnable. Nous sommes des animaux. On appartient au règne animal. Je sais que beaucoup pensent que l'être humain est supérieur à tout, c'est absolument pas le cas. Hein. Sinon, on ne serait pas en train de scier la branche de l'arbre sur laquelle nous sommes assis. Le fait est que, en effet, à ce niveau-là, il y a vraiment un besoin rhétorique d'arriver à être un peu éduqué par rapport à ça. Et l'appel aux émotions, justement, c'est ce qui va permettre de convaincre. C'est le petit truc en plus qui va faire la différence. Typiquement, pourquoi est-ce que les gens, aujourd'hui, ou même moi, hein, je veux dire n'importe qui, nous sommes aussi sensibles à la pub ? La pub, bon, on se dit, bon, bah, c'est bon, on connaît, c'est les lobbies, c'est les machins comme ça... Je vous vends, par exemple, le cola du coin. Bon, vous allez me dire, ok, c'est quoi cette boisson? Je la connais pas trop. On va dire qu'il y a des clics cola. Voilà, vous avez créé votre nouveau coca. Et à l'inverse, je vous présente une belle bouteille en verre d'un coca qui sort tout juste de la glacière, qui est un petit peu... Voilà, il y a la rosée dessus et
2: pétillante.
1: Tout ça. Pétillante. Lequel donne plus envie? Le coca. Alors que rien ne nous dit que finalement le coca est particulièrement meilleur. Mais en fait, ils ont tellement réussi à imposer un narratif que nous, on se projette dessus. Et ben, c'est exactement le rôle des émotions. En fait, nous, notre capacité à être convaincus, c'est pas seulement d'être dans la vérité, c'est pas seulement d'être dans la démonstration théorique, etc. C'est aussi le fait que ça nous parle intérieurement, dans nos tripes, qu'on se laisse séduire par ça. Et c'est ça qui est très dangereux aussi d'une certaine manière avec la rhétorique, c'est que si on n'a pas l'esprit critique de se dire « Attends, peut-être deux secondes, faut que je prenne du recul, parce que là, est-ce que ce dont on me parle est vraiment bien rigoureux ? Est-ce que là, c'est pas juste parce que moi, ça me fait peur ?» Le débat sur l'immigration, par exemple, hein, le fait de se dire qu'il y a de plus en plus un discours sécuritaire, est-ce que il y a bien en France des problèmes de sécurité qui sont liés à l'immigration ? À proprement parler. Ou est-ce que ce n'est pas plutôt le fait de faire ce qu'on appelle du cherry picking et d'aller chercher une corrélation entre la hausse de l'immigration et la hausse de la délinquance ? Est-ce que derrière, il n'y a pas un troisième graphique qui nous manque, qui est celui de la hausse de la pauvreté en France ? Vous voyez, on peut faire ce genre de rapprochement. Et pour quelqu'un qui n'a pas cet esprit critique, qui n'a pas la volonté d'aller chercher un peu les chiffres, de se renseigner, etc., c'est hyper facile en fait de se faire avoir par des discours faciles. Donc c'est en ça que l'art de la rhétorique est hyper important et qui peut être hyper dangereux comme il peut être vraiment impactant et convaincant. Quoi.
0: Oui, il y a un côté, oui, c'est un outil en fait. C'est quelque chose qu'on dit très souvent dans l'émission, parce qu'avec un marteau on peut construire une maison ou tuer quelqu'un. En fait.
1: C'est exactement ça.
0: C'est ce qu'on en fait. Et là aussi pour enchaîner là sur ce que tu viens de nous dire, que donc les gens ont des émotions, que le politique en use. Là, plutôt cette année...
1: Pas que les politiques, d'ailleurs.
0: Pas que les politiques, d'ailleurs, la pub, etc. Nous avions fait venir en conférence Clara Egger et Raoul Mani-Berton pour la question de la démocratie directe.
1: Ouais.
0: Et ils nous expliquaient que l'objection qu'on leur donnait le plus souvent, c'est si on doit revoter la peine de mort, ouais. Les gens ils vont la voter. Fait. Et Raoul et Clara nous expliquaient que, en fait, dans les quelques fois où la question s'était posée, dans les pays où il y a de la démocratie directe, la Suisse ou autre, en fait, comme il faut du temps avant de pouvoir voter, justement, les experts arrivent, expliquent, et les gens qui étaient pour la peine de mort au début du processus, à la fin, sont complètement contre. Mm. Et c'est ce qu'on a vu aussi à certains égards avec la Convention sur le climat,
1: oui.
0: Où des gens qui étaient complètement climato-sceptiques au début, mm. qui avaient été tirés au sort, à la fin, étaient convaincus. Ça aussi, c'est un effet de rhétorique qui permet ça. Puis après, un esprit, je pense, complètement fermé sera imperméable. Le fanatique n'entend nulle voix qui ne lui sied pas.
1: Bah, c'est une très bonne, remarque. En fait, là, je dirais que justement, on est sur deux aspects rhétoriques qui sont différents et qui rejoignent tout à fait cette différence entre la philosophie qui a la rigueur et le vendeur ambulant qui a le lyrisme. C'est facile d'utiliser des discours. C'est l'exemple typique, alors je ne sais plus comment on appelle cet effet, l'effet Streisand, je crois, où en fait, où ça n'a aucun rapport, ça n'a peut-être aucun rapport, mais c'est beaucoup plus facile d'arriver à dire une énorme bêtise et à la balancer comme ça, parce que c'est par contre, ça tape, hein, c'est bien, c'est puissant, c'est efficace, et ça prend trois fois plus de temps pour la démonter derrière.
0: Ouais, c'est la loi de Brandolini, ça.
1: Brandolini, merci. C'est pas l'effet Streisand,
0: ouais, c'est pour une minute d'ânerie, il faut 10 minutes.
1: Voilà, voilà, c'est ça. C'est toute la difficulté des experts du GIEC, des scientifiques de manière générale. C'est-à-dire que n'importe qui peut dire, bah, voyez, on est en hiver, il fait froid. Est-ce qu'il y a encore vraiment du réchauffement climatique? Bon, c'est une connerie. Ça va me prendre un quart d'heure pour t'expliquer comment fonctionne le climat. Bon, c'est exactement le même principe, en fait. C'est-à-dire que quelqu'un, on va prendre l'affaire Liana, drame absolument atroce. Et c'est pas le premier, ce sera probablement pas le dernier. Le premier truc, c'est qu'on voit tout de suite l'extrême droite et d'autres s'en servir pour dire faut-il rétablir la peine de mort, faut-il avoir recours à d'autres sanctions absolument atroces, qui d'ailleurs ne nous rendent absolument pas honneur. Et bah, forcément, les citoyens, dans un premier temps, se disent, bah ouais, mais c'est horrible, c'est vrai, il y a de plus en plus ce concept d'ensauvagement. Ensauvagement, qui est un concept, faut faire très attention avec ce mot, hein. Et derrière, en effet, tout d'un coup, quand les choses vont retomber, d'ici un mois, deux mois, et bah, peut-être que, en effet, les gens auront plus le temps, puisqu'on parle de la conférence sur le climat, d'être face à des scientifiques, face à des gens humains, voilà, qui vont leur expliquer par A plus B, qui vont pouvoir prendre plus de temps, leur dire voilà pourquoi ça ne marche pas. Ils vont pouvoir utiliser des exemples, des chiffres très concrets, mais c'est plus long à sortir. Donc c'est plus facile de dire il faut rétablir la peine de mort pour ces gens odieux que de dire écoutez voilà, c'est vrai que la peine de mort déjà ça coûte très cher, ça n'a aucun rapport avec le fait de passer à l'acte. Cet acte-là n'est pas sexuel non plus, c'est une question de domination. Voilà, c'est beaucoup plus long d'expliquer ça et de le démontrer. Donc c'est pour ça, en fait, qu'il y a vraiment cette différence. Donc oui, ce sont deux aspects rhétoriques, mais qui sont deux branches qui sont différentes. Et à partir du moment où on rentre dans la démonstration, c'est évidemment plus long.
2: Est-ce que l'appel au sentiment est plus facile à l'oral qu'à l'écrit?
1: Eh ben, je pense que oui, c'est plus facile à l'oral. Parce qu'en fait, et d'ailleurs, il le mentionne ici,
2: oui.
1: Et on le dit souvent, la parole s'envole et les écrits restent. Avec la parole, on peut dire un mot comme ça, et c'est bon, le mal peut être fait.
2: C'est dans l'immédiat.
1: Oui, c'est immédiat, ça a un impact tout de suite. À l'inverse, à l'écrit, on peut prendre le temps de lire, de relire, de se dire peut-être un truc que j'ai mal compris, etc. Ça, c'est une première chose. Ce qui m'a fait hésiter à répondre ça, c'est le fait aussi que l'écrit et la parole sont quand même radicalement différents. Parce que pour faire passer des émotions, bah, la parole est quand même plus simple. Je te donne un exemple très concret. On est dans le cadre d'un couple, d'accord ? Ils sont pas ensemble et ils doivent parler du repas de ce soir. Et ils échangent par SMS. Et tout d'un coup, pour une broutille, ils commencent à s'embrouiller par SMS. Et l'embrouille, elle devient de plus en plus grosse. Puis ils finissent par se faire la gueule. Bon. Qui ne nous dit pas que c'est parce qu'il y a un SMS qui a été mal compris ou mal écrit? Alors qu'à l'oral, il n'y aurait jamais eu aucun problème. Voilà. Et c'était une étude qui avait été faite par rapport à ça, qui date un petit peu maintenant, qui permettait de comprendre, alors qu'il y a à prendre avec des pincettes, parce que vous allez comprendre pourquoi, mais qui permettait de comprendre en gros quelle était l'importance de, quand on cherchait à émettre un message, comment se répartissaient les trois canaux de communication. Parce que quand on émet un message, il y a trois canaux de communication, je vais la faire courte. Vous avez le verbe, donc le fond même, vous avez le ton, donc la tonalité qui est utilisée autour, et le non-verbal. Donc le non-verbal, c'est tout ce qu'il y a autour, c'est le regard, les expressions du visage, les gestes, etc. Et le fait est que quand nous, on reçoit un message qui est émis par quelqu'un, le non-verbal compte pour 67%. 67% du message qui est émis, on le reçoit par le non-verbal. Alors ça ne veut pas dire que derrière le fond même, les mots n'ont aucun impact, c'est pas du tout ça. Mais par contre, c'est vrai que la manière avec laquelle les émotions se communiquent passe beaucoup par le non-verbal et par le paraverbal, donc le ton. Voilà. Et ça, on ne l'a pas quand on est à l'écrit. C'est ça la différence.
0: Et on en parlait là justement dans l'un des tout derniers épisodes là, précédant celui-ci, où je mentionnais la septième lettre de Platon à ses disciples, où Platon dit qu'il regrette d'avoir écrit. Justement parce que les écrits peuvent être interprétés
1: oui.
0: et mal interprétés.
1: Oui.
0: Là où avant, dans la tradition philosophique, elle est entièrement orale,
1: ouais.
0: Et la transmission, donc c'est du par cœur, et le maître est là pour insister et gouverner en fait
1: oui,
0: ses disciples.
1: Bah, les écrits peuvent toujours être sujets à interprétation. On peut complètement les manipuler à notre avantage s'il y a une zone un peu floue.
0: Bah, on mentionnait les textes religieux, nous, fait aussi. Hein, sur,
1: il y a les textes religieux.
0: Au nom desquels on a commis des horreurs alors que ça prône l'amour de partout.
1: C'est ça.
2: Est-ce que c'est un don, l'éloquence?
1: Non. Je pense qu'il y a des facilités. Ça, oui. Mais je pense que c'est une erreur que beaucoup de gens pensent de se dire « Oh là là, mais moi, je suis pas éloquent de façon. » Et d'abandonner et de se dire, de façon, parler devant des gens, etc., ce sera jamais pour moi. Je sais d'expérience que ce n'est pas le cas. Je pense en revanche que ce qui est vrai, c'est que le parcours personnel d'un individu, ce qu'il a vécu dans son enfance, dans sa vie, va totalement influencer sa capacité à prendre la parole. Moi, je suis un homme, donc déjà, j'ai pas le mansplaining. Le mansplaining, donc le fait qu'il y ait un autre homme qui vienne me prendre un peu de haut pour m'expliquer un concept parce qu'il me prend pour quelqu'un d'un peu bébête. Ça, les femmes sont beaucoup plus sujettes à avoir du mal à prendre la parole. Hein.
2: Je confirme.
1: Voilà, largement. Parce qu'en fait, les hommes sont beaucoup plus encouragés à prendre la place, à s'exprimer. Hein. Le soir, qui traîne dans la rue, pas les femmes. Donc déjà, première chose. Et puis, le fait est que les femmes, on leur explique que voilà, il faut qu'elles soient silencieuses, qu'elles soient sages. Donc, toujours, hein, le système fait que les femmes sont conditionnées à ne pas prendre la parole et à pas prendre trop de place. Et ça, c'est depuis toujours. Alors que je pense que justement, il y aurait des femmes qui devraient prendre plus de place que certains hommes qui, eux, du coup, la prennent allègrement alors que ça nous ferait un peu de bien qu'ils prennent plus de silence aussi. Mais tout ça pour dire qu'il y a vraiment une question en revanche sur la confiance en soi. Quelle est la partie de confiance en moi que j'ai et à quel point est-ce que ça me permet de libérer ma parole? Ça oui, ça c'est sûr et certain. C'est pour ça que moi j'ai déjà accompagné des gens en individuel, hein. C'est un travail qui se fait sur la longue haleine, mais après il y a un travail avec des professionnels de la psychologie qu'il faut aussi entamer sur soi, etc. Mais la première étape, c'est de commencer par se dire que non, l'éloquence n'est pas réservée à quelques-uns. N'importe qui peut être éloquent, c'est un muscle qui se travaille. Il faut avoir conscience de sa capacité et il faut être authentique. C'est avant tout l'authenticité, c'est la capacité à être aligné avec ses valeurs qui va nous permettre de vraiment prendre la parole de manière efficace.
2: C'est ce que font les philosophes ?
0: Oui, après nous on est beaucoup plus dans le silence justement.
2: Ils ont confiance en eux, les philosophes ?
0: À force de travail, oui, mais on se juge beaucoup. C'est très important pour ne pas laisser l'orgueil nous consumer.
1: C'est l'humilité.
0: Ouais. Oui, oui, oui. C'est là aussi alors, la différence qu'on fait entre philosophe et sophiste. Là où le sophiste peut se laisser porter par son orgueil intellectuel, mais pas toujours. Là aussi, c'est le portrait qu'en dresse Platon, qui est un portrait à charge. Les sophistes, ils ont quand même fait beaucoup de choses pour la démocratie athénienne et pour la Grèce en général. Hein. On ne peut pas leur jeter la pierre tout le temps. Hein. Mais oui, il faut une forme de confiance. Mais ça, Sénèque nous en a parlé dans de précédentes lettres, hein, justement, sur comment s'adresser à quelqu'un, comment bien sélectionner son disciple. Ne jamais s'adresser à la foule, parce que la foule, c'est de l'émotion, et bon, ben voilà, nous, on pratique pas l'émotionnel. Bien qu'il dit que certaines écoles de philosophie, elles, n'hésitent pas à aller parler à la foule, ce qui est le cas des philosophes cyniques. Mais oui, il faut quand même un peu de confiance en soi, à force. L'argument que donnent les philosophes de l'Antiquité, c'est de se dire, si on sait qu'on est vertueux, on n'a pas de doute. Si on agit pour le bien commun, ça va aller tout seul. Et de se rappeler aussi que certains grands philosophes, comme Aristote, hein, Aristote, l'un des plus grands rhéteurs de la Grèce antique, était bègue. Donc ça ne l'a pas empêché d'être pourtant, enfin encore aujourd'hui, reconnu comme un maître de la rhétorique et de l'éloquence.
2: Pour conclure peut-être, et pour être dans le côté pratique, est-ce que l'épreuve de philosophie, cette fameuse épreuve de philosophie du bac, ne devrait pas être à l'oral justement, et être un échange?
0: T'as un avis, Quentin?
1: Moi je suis pas pour.
2: Ok.
1: Je suis pas pour parce que...
2: Pour l'épreuve ou pour l'oral?
1: Pour l'oral. Parce que pour le coup, je pense que je suis un petit peu d'accord avec les philosophes par rapport à ça. Je crains que si on laissait les candidats uniquement passer à l'oral, l'objectif de la philosophie, c'est avant tout de permettre au cerveau de développer son esprit critique et de développer un raisonnement. Si on le passe à l'oral, ce raisonnement peut plus être tout à fait le même. La démonstration n'est pas tout à fait la même. Ce qui est intéressant, mais c'est une expérience uniquement personnelle, hein. Ce qui est intéressant, moi je me souviens, j'aimais beaucoup la philosophie, je me verrais pas du tout passer l'épreuve à l'oral parce que justement, quand on pose un sujet où on a besoin de réfléchir un peu et de prendre de la distance, bah, je trouve que c'est bien d'y passer quelques heures. Et on n'a pas quelques heures sur un oral. En fait, c'est ça aussi. C'est que l'oral, justement, quand on le passe dans le cadre tel qu'il est aujourd'hui, y a besoin d'aller, que ce soit instantané, etc. En revanche, par contre, dans le cadre d'une soutenance de thèse, oui, bah là, complètement, parce qu'en fait, il y a plusieurs temps, années, oui, pour préparer son oral, et ça, c'est pas un problème. Donc, voilà,
2: on je pense le sujet,
1: que c'est,
2: oui.
1: Voilà, c'est juste la question du timing qui, à mon avis, fait que c'est dommage parce que ça les forcerait à se précipiter, à réfléchir sur un sujet, alors que c'est tout l'objet de la philosophie est de prendre son temps sur la réflexion, mais pas forcément sur... Et là, c'est là que je suis pas d'accord avec notre ami, mais avec notre ami qui a écrit, mais pas sur l'oral en lui-même. C'est vraiment, en revanche, en effet, prendre le temps de réfléchir en amont. Et toi, Étienne?
0: Oh bah bref, j'ai déjà donné mon avis. Moi, je suis pour la suppression de la philosophie au bac et au lycée.
1: Ah, carrément?
0: Ah, oui. Okay. Parce que, en fait, le parcours qu'on fait... Donc là, maintenant, j'ai appris qu'il y avait plus 11 thèmes, il y en a 17 à traiter. En 8 mois.
1: Ouais.
0: C'est juste pas possible, on peut pas approfondir. Enfin, à part faire justement 3 citations, ouais, et apprendre à les articuler. La philosophie au lycée, justement, c'est très sophistiqué.
1: Ouais.
0: On est vraiment sur un exercice de rhétorique pure et dure. Et bon, voilà, pour le philosophe croyant et pratiquant que je suis, c'est l'envers même de la philosophie. On est très voltairien, en fait, sur l'épreuve du bac. Et là aussi, en bon philosophe... pas anticonformiste, mais même plutôt conformiste, je ne peux pas blairer Voltaire. Donc, on fait de l'antiphilosophie.
1: D'accord.
0: On pourrait faire des ateliers d'initiation à la philosophie, mais sans notes, sans rien, parce que là aussi, c'est ce que je dis souvent, comment on peut oser noter une pensée? C'est pas possible. Pour peu qu'on soit en désaccord, ben voilà, on se fait tailler, ça marche pas. Mais un truc sans notes, où justement, on apprend l'esprit critique, on réfléchit, on voit l'héritage qu'on a de la philosophie, et après, éventuellement, on ira faire de la philosophie à la fac.
1: Ouais, d'accord.
0: Où justement, là, on a le temps. Parce qu'au final, quand on fait la licence de philosophie, en fait, on refait le même programme que le lycée, mais en 3 ans. 3 ans contre 8 mois, c'est pas la même. Hein. On a beaucoup plus le temps d'approfondir, et on se spécialise en master derrière.
2: Et est-ce que la prise de parole en public devrait être enseignée ou au moins accompagnée?
1: Oui, absolument. Justement parce que, typiquement, on a des vraies inégalités, ne serait-ce que dans les territoires. Aujourd'hui, moi, je travaille avec une association qui s'appelle Rura, qui est une association qui permet aux jeunes, justement, d'être accompagnés, aux jeunes qui le souhaitent, d'être accompagnés, d'une part, par un système de mentorat, donc des gens qui sont déjà dans un métier, qui va leur permettre de leur donner des conseils sur leur orientation, etc., mais qui permet aussi de faire intervenir des professionnels comme moi sur un domaine spécifique dans des lycées qui sont éloignés des grandes villes. Et en fait, il y a cette inégalité que certains arrivent à voir et pas d'autres entre ce qui se passe dans la capitale et ce qui se passe dans ce qu'on appelle depuis la capitale, la province. Cette inégalité-là, il faut pouvoir lutter contre, et donc ça veut dire qu'il faut pouvoir donner les mêmes armes que les gamins en grande métropole que ceux qui sont justement dans les territoires. Donc oui, je pense qu'en effet, Étienne a raison. S'il y a un parcours, par exemple, qui était plus dédié à l'esprit critique, il faudrait enseigner l'art de la prise de parole. Mais très peu de gens sont formés à ça. Donc ça veut dire qu'il faut commencer par un endroit, et je sais pas où encore.
2: Merci.
1: Merci.

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0: C'est au cours de ses études aux Beaux-Arts que Justine Triet découvre le montage et se passionne pour la vidéo. Après deux premiers documentaires, Solferino et Des ombres dans la maison, tournés dans une favela au Brésil, Justine Triet se tourne vers la fiction et réalise en 2013 son premier film, La bataille de Solferino.
2: Je les adore tes enfants, ils sont super. Je pense que on forme une super famille quoi.
3: Je suis en bas en fait. Tu veux pas descendre?
4: Non mais t'es fou quoi, qu'est-ce que tu fais là?
3: Pas devant mes enfants putain! Pour qui tu te prends là, merde?
5: Je suis pas avocat, je t'ai déjà dit.
3: T'imagines qu'on me jette devant mes filles? Comment moi je peux réagir? Qu'est-ce que je dois faire?
4: Il faut vraiment que tu prennes soin d'elle.
3: Aussi.
4: Parce que là elle a peur, elle prend trop sur elle.
5: Si tu savais Laetitia comment elle parle de toi avec vraiment.
4: C'est quelqu'un qui est dangereux, il est violent, il ne doit pas monter.
5: C'est comme si elle t'aimait encore, je veux dire.
4: T'as tout compris quoi, tout va bien non?
6: Arrêtez, c'est impossible là!
3: Je peux même pas m'énerver, je peux rien faire. Et si je m'énerve, on dit que je suis un malade mental.

0: Moi, je veux savoir ce que vous, vous faisiez avec votre ex, avec les enfants, et pourquoi vous avez tapé sur la gueule de M. Guilhem Ameland. C'est simple, non ? Eh, vous asseyez là, monsieur, c'est pas terminé encore. Donc.
1: J'ai ras le cul, là, ça fait la troisième fois que je me fais humilier dans la journée, j'en peux plus, là.
2: Film tourné devant le siège du Parti Socialiste au soir du second tour de l'élection présidentielle de 2012 dans les conditions du direct, ce long métrage raconte la relation tumultueuse de Laetitia, jouée par Laetitia Doche, et son compagnon Vincent, campé par Vincent Macaigne. Le couple, l'art, le rapport à la famille, les médias, toutes les obsessions de Justine Triet sont déjà là dans ce film à la mise en scène quasi documentaire. Le film est présenté pour la première fois au Festival de Cannes 2013 et installe la réalisatrice parmi les nouvelles têtes de l'avant-garde du cinéma hexagonal. 3 ans plus tard, Justine Triet enchaîne avec un second long métrage nommé Victoria.
3: Je me sens pas très concernée par le sexe en ce moment.
4: Tu veux pas venir t'allonger plutôt ?
5: Bonsoir.
3: Bonsoir.
5: C'est moi, un télo BG75.
3: Sexe, je suis écœurée. J'aimerais comprendre là où ça a commencé à merder chimiquement dans ma vie. Vous voyez quoi ?
6: Pas grand-chose.
3: Comment ça, pas grand-chose ?
7: Cette fille est complètement folle. Moi, c'est pareil, je vais très très mal.
3: Monsieur Mallet ? C'est un ancien client que j'ai défendu.
7: Ah ouais, t'es accusé de quoi ?
8: Stup.
3: Il y a rien de bon là dans ces cartes ? Il n'y a pas une petite éclaircie quelque part ? Elle dit que t'as attrapé un couteau à dessert et que tu lui as planté un coup dans le ventre à ce moment-là.
9: Mais non, elle s'est fait ça toute seule quand je suis revenu dans la salle des fêtes. C'est une malade.
10: Elle, de son côté, dit que vous lui avez arraché sa culotte violemment.
11: Non, et de toute façon, même si j'avais voulu, j'aurais pas pu parce qu'elle ne portait pas de culotte.
3: Mais tu veux là ?
12: Je dis bien à la sortie de l'école. Ben, je plaisante.
3: Non, mais je te dis que je cherche un babysitter, moi.
12: Ouais, ton jeune homme au père.
3: Il n'y a plus d'appart.
12: Ok, tu sors ce soir ?
3: Non, j'ai rendez-vous avec un mec dans ma chambre.
12: Ah, d'accord. Mais je juge pas.
13: Salut.
3: Tu fais là, David ?
13: C'est bon, là, je passais dans le coin, je peux voir mes filles quand même.
12: Tu connais le blog de ton ex ?
3: Comment est-ce que tu peux révéler des choses que je t'ai confiées sur mes clients ? C'est quand même ironique, quoi. On me désigne comme la pute du barreau alors que je suis en plein élan sexuel.
10: Est-ce qu'un témoin aurait pu vous apercevoir ?
11: Non. Pas de témoin humain, mais Jacques. Son chien.
12: J'ai l'impression que t'as touché le fond.
3: Mais j'ai constaté que dans le fond du fond, bah, y a pas de fond.
10: Je vais te faire avaler ton arrogance de petite pute du 7ème. Saloperie de sociopathe de merde, la réalité va t'exploser à la gueule. J'ai malheureusement pas le temps de continuer à lire ce recueil de poésie.
3: J'en suis plus dans vos délires pervers, je suis épuisée.
12: Alors respire.
11: Tu me déranges pas ? Hein ? Je vais y aller.
12: Non, non, c'est parce que tu crois, en fait, moi je garde les enfants, j'y...
11: Mais il est complètement stupide ou quoi ? Mike is a good kid, man, he doesn't want
3: anything hid. He's forever demanding to know who and why. Tu trouves pas que ça marche bien chimiquement entre nous ?
12: En fait, j'ai peur de toi. T'as le sens du drame anormalement développé.
2: On y retrouve Virginie Efira, qui campe le rôle d'une avocate confrontée au bouleversement de sa vie privée et professionnelle. Cette comédie, aussi efficace qu'intelligente, est présentée à l'ouverture de la Semaine de la Critique au Festival de Cannes et reçoit un accueil public et critique très positif. La réalisatrice affine son style et assume un cinéma intello, à mi-chemin entre la comédie alénienne et les films de Claude Sauté. Le film est un véritable succès et se voit nominé dans 5 catégories au César 2017. Après cette belle réussite, la réalisatrice rempile en 2019 avec un 3e long métrage, Sibyl.
14: Bonjour, je m'appelle Sibyl. J'ai quitté la plupart de mes patients, là. Je me sens dans une très très bonne énergie. J'ai surtout envie d'écrire, en fait je suis obsédée par ça.
15: Je crois que j'ai besoin que vous m'aidiez. J'ai arraché la place que j'ai sur ce tournage, je peux pas risquer de tout perdre, c'est impossible. Je suis enceinte de 2 mois, je peux pas le garder. J'ai tellement peur, je peux pas lui dire. C'est un comédien. Il est connu, je veux pas vous dire son nom.
16: Tu liquides tous tes passions pour écrire, mais tu prends cette fille.
17: On a tout ça fait pour certains d'entre eux, non ?
16: Arrête d'écrire sur elle.
14: J'écris pas sur elle. Cette fille m'obsède.
16: Il te manque ?
14: L'intensité de l'amour qu'on avait l'un pour l'autre me manque, oui.
15: Il y a quelque chose que je vous ai pas dit, il est en couple, avec la réalisatrice du film. Faut que vous le voyez. Que vous veniez sur le tournage, moi j'arrive plus à réfléchir, j'arrive plus à me projeter.
14: Non, c'est impossible ça. Sometimes I feel... Why did you cast her if you knew that she was Lucy Gore?
18: I figured it was just a petite histoire.
19: Action!
18: I would just have to sit back and watch reality destroy things.
11: Contrôle-toi, s'il te plaît.
15: Ne me parle pas. Parle à Sibyl.
11: Sibyl, dites-lui qu'elle arrête de me faire mal volontairement. C'est pas possible.
12: Ne soyez pas contre moi par principe. Like a
19: motherless child. Is that a joke?
18: I'm done.
16: Non. Mika.
3: Je me sens sale. Tu vois, il y a des gens, toute leur vie, sont très malheureux. Alors du coup, ils sont obligés de prendre plein de trucs pour oublier qu'ils sont en vie. Quand il leur reste de l'énergie, ils la consacrent essentiellement à pourrir la vie des autres.
20: Il faut que tu apprennes à manipuler ta mère. En
3: plus, ça te servira pour plus tard.
2: Dans ce troisième film, on retrouve Sybille, psychothérapeute qui décide du jour au lendemain de plaquer tous ses patients pour revenir à sa première passion, l'écriture. Elle décide tout de même de garder une patiente, Margot, une comédienne troublée qui se révèle être une source d'inspiration irrésistible pour l'écrivaine. Fascinée à la limite de l'obsession, Sybille s'implique de plus en plus dans la vie mouvementée de Margot, ravivant des souvenirs tumultueux qui la confrontent à son propre passé. Avec Adèle Exarchopoulos, Virginie Efira, Laure Calamy, Nils Schneider et le regretté Gaspard Ulliel, Sybille peut se targuer d'avoir un casting 5 étoiles. Encore mieux, après la réussite de Victoria, Justine Triet se voit donner les moyens de ses ambitions. Le film est tourné à Stromboli, en Italie, lieu hautement symbolique du cinéma, puisque Rossellini y avait tourné son film éponyme. Le long métrage a tout pour être une réussite, mais hélas, c'est la douche froide. Le film peine à convaincre la critique, la cinéaste s'est perdue dans un film trop fouillis et moins pertinent que ses précédents. En 2020, alors que la France et le monde sont confinés, Justine Triet se remet à l'écriture avec son compagnon et co-scénariste Arthur Harari. Le film sera long, le film sera exigeant. 3 ans plus tard est présenté à Cannes le 4e long métrage de Justine Triet, Anatomie d'une chute.
4: Tu m'as dit que t'avais entendu tes parents au moment où t'es sortie de la maison, c'est ça ?
6: En fait, j'entendais pas vraiment les mots, j'avais que des bouts de voix, mais ça faisait...
4: Ah oui, mais non, si t'avais pas les mots, du coup, tu peux pas savoir si c'était une dispute ou pas.
6: Enfin, je sais ce que j'ai entendu.
8: So, as you know, the autopsy report is inconclusive about the cause of death.
20: Stop. I did not kill him.
8: That's not the point.
21: Il parle de tromperie.
20: I was honest about it.
21: Mais vous l'avez pas été l'année de sa mort avec cette fille avec qui vous l'avez trompé, pourquoi ? Il y a quand même quelque chose d'un peu étrange dans cette situation. Vous admettez qu'il était jaloux ?
20: Non, I don't know. No.
21: Allez, écoutez-vous, on a l'impression que vous l'avez trompé continuellement.
6: Quand il commence à se reprocher des trucs, moi je préfère m'en aller.
4: Tu peux pas me dire qui était le plus énervé des deux ?
6: Non.
21: Est-ce que vous pouvez nous dire à quoi il fait référence quand il parle du pillage de son œuvre ?
20: That's not true.
21: Vous aviez déjà frappé votre mari ?
20: Non.
21: Non, jamais ? C'est bien ce qui s'est passé.
22: You're violent !
4: Pas pu les entendre s'ils parlaient calmement.
20: J'ai confondu.
4: T'as confondu.
20: I'm innocent, you know that, right?
2: Le film raconte l'histoire d'une écrivaine jouée par Sandra Hüller, accusée du meurtre de son mari. Le film est total et aborde de nombreux thèmes, dont l'égalité dans le couple, la place des enfants dans une relation ou encore la justice. Autre obsession de la réalisatrice. 10 ans après son premier long-métrage, Anatomie d'une chute incarne la quintessence du cinéma de Justine Triet. La première projection du film fait sensation à Cannes et place le film parmi les candidats pour la Palme. Le 27 mai 2023, au terme d'une interminable attente,

0: Anatomie d'une chute remporte la Palme d'Or. Justine Triet devient la troisième réalisatrice à remporter l'une, si ce n'est, la plus grande distinction pour un cinéaste. Alors que la réalisatrice monte sur scène pour récupérer sa palme, elle adresse un discours courageux et incisif sur la politique sociale et culturelle du gouvernement français, alors en proie à d'importantes contestations suite à la réforme des retraites.
1: Cette année, le pays a été traversé par une contestation historique, extrêmement puissante, unanime, de la réforme des retraites. Cette contestation a été niée et réprimée de façon choquante. Et ce schéma de pouvoir dominateur de plus en plus décomplexé éclate dans plusieurs domaines. Évidemment, socialement, c'est là où c'est le plus choquant, mais on peut aussi voir ça dans toutes les autres sphères de la société, et le cinéma n'y échappe pas. La marchandisation de la culture que le gouvernement néolibéral défend est en train de casser l'exception culturelle française. Cette même exception culturelle sans laquelle je ne serais pas là aujourd'hui devant vous. Ce prix, je le dédie à toutes les jeunes réalisatrices, à tous les jeunes réalisateurs et même à ceux qui aujourd'hui n'arrivent pas à tourner. On se doit de leur faire de la place, cette place que j'ai prise il y a 15 ans dans un monde un peu moins hostile et qui considérait encore possible de se tromper et de recommencer.
0: Le lendemain, le discours de la réalisatrice fait un tollé dans les médias et la France décide de ne pas choisir son film pour la représenter aux Oscars dans la catégorie « Meilleur film étranger ». Qu'importe, le film est une claque, un raz-de-marée. Après avoir remporté la Palme, le film glanera un BAFTA, deux Golden Globes, 6 Césars dont celui du meilleur film et meilleure réalisation, et le Graal, un Oscar pour son scénario. Le film sera la sensation du cinéma mondial en 2023 et s'exportera dans de très nombreux pays. En France, le film cumule près de 2 millions d'entrées, un score colossal pour un film d'auteur indépendant de 2h30. En 2025, Justine Triet révélait travailler sur son prochain long métrage avec pourquoi pas un casting international. Il faudra être patient afin de revoir le prochain film de la réalisatrice, elle qui est aujourd'hui l'une des figures du cinéma français dans le monde. Si vous avez aimé redécouvrir un film aujourd'hui, sachez qu'il y en a plein d'autres à découvrir en salle chaque semaine. Merci d'avoir écouté Open Bar. On se retrouve prochainement pour un autre film. Alors faites chauffer la machine à popcorn.
2: Elle est bonne. Bonne, je sais pas.
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0: 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L'émission culturelle qui part à la découverte de toutes les formes d'art, de la peinture au patrimoine industriel, dans les musées, des expositions, près de chez vous. Je vous emmène dans la poétique du cosmos. Une exposition rétrospective des œuvres méconnues et pourtant si inspirantes et innovantes de l'artiste Léon Tutudjian. L'artiste qui a côtoyé les artistes les plus cotés aujourd'hui de l'art moderne et de l'art abstrait, il a participé aux deux mouvements, celui de l'art concret et de l'abstraction-création. Et cette exposition mêle l'art, la science, la nature, le visible et l'invisible, le microscopique et l'infiniment grand, l'abstraction géométrique et l'abstraction cosmique, le quantique, l'espace et le temps, jusqu'au surréalisme. Exposition à savourer jusqu'au 30 août au musée de Grenoble. On va échanger par téléphone avec Alain Le Gaillard de la Fondation Tutudjian et Sophie Bernard, la conservatrice en chef et commissaire de l'exposition Poétique du Cosmos au musée de Grenoble.
1: Je m'appelle Alain Le Gaillard je m'intéresse à l'art depuis la fin de mes études qui n'avait rien à voir avec le monde de l'art. Et c'est une passion qui m'a grandi petit à petit à m'occuper que d'art. Et le destin a voulu qu'à l'âge de 28 ans ou 27 ans, je suis par hasard tombé sur une œuvre d'un artiste totalement inconnu du public et de moi-même bien évidemment, qui s'appelle Léon Tutudjian. Et selon la formule que le hasard est le père du destin, ça a effectivement dirigé ma vie. Depuis, j'ai eu une première partie de ma vie dans les affaires, et à l'âge de 50 ans, j'ai me concentré complètement au monde de l'art, et particulièrement à la défense de l'œuvre de cet inconnu qui, pourtant dans l'histoire de l'art, a une importance considérable. Voilà en quelques mots.
2: Et donc maintenant, vous faites partie du comité, justement, de la Fondation.
1: Alors, on a terminé il y a une quinzaine d'années à créer une fondation et une association pour des raisons juridiques qui s'appelle la Fondation Léon Tutudjian, qui est sous le couvert de la Fondation Bulukian de Lyon qui abrite un certain nombre de fondations. Donc cette fondation a été créée par moi, je m'excuse de me mettre en évidence, et un groupe de 3 ou 4 personnes. Et l'objectif de cette association et de cette fondation sont très très simples, promouvoir l'œuvre de l'art, rédiger un catalogue raisonné, et veiller à ce qu'il y ait une littérature sur l'œuvre qui soit en proportion de son importance. Voilà les trois missions de cette fondation. Et c'est ainsi que nous sommes arrivés à cette exposition au musée de Grenoble, dirigée par Sébastien Pocal, qui est un homme très curieux, très, très avide de découvertes.
2: C'est le directeur du musée de Grenoble.
1: Que présenter un artiste peu connu était le rôle du musée, ce que je crois personnellement tout à fait.
2: Tout à fait, parce que donc du coup actuellement et pendant tout l'été, on a la chance au musée de Grenoble d'accueillir une rétrospective de l'artiste Léon Tutudjian, où on voit pendant toute son évolution, rétrospective vraiment de toute son évolution artistique. Il a côtoyé les plus grands sur la période d'art concret, du surréalisme, de l'abstraction, donc des artistes immenses comme Miro, Picasso, Mondrian, Harpe et Lyon. Et on a donc à l'occasion de cette exposition la chance d'avoir toutes les œuvres, en tout cas le plus grand nombre de ces œuvres qui sont dispersées un peu dans tous les musées en France, de les avoir réunies au musée de Grenoble pour mettre en valeur cet artiste qui est peu connu mais qui mérite largement sa place au sein des plus grands.
1: Absolument. Et pour compléter, cette exposition regroupe 135 œuvres qui commencent en 1934 et finit dans les années 63-64, sachant que Léon Tutudjian est décédé en 1968.
2: Et donc cet artiste a largement contribué en 1930 au manifeste d'art concret. Est-ce que vous pouvez nous raconter un petit peu justement...
1: Alors c'est très intéressant, il faut remonter un peu plus en arrière, c'est-à-dire que Léon Tiburtian naît au début du siècle, il vit dans les plaines d'Anatolie Nord, c'est-à-dire qu'il ne vit pas en Arménie, il vit en Turquie, sur les plateaux anatoliens. Et lorsqu'arrive le terrible pogrom turc, il revient dans son village à ce moment-là, et il est sauvé par un bateau américain qui sur la côte s'arrête et ramasse, si je peux employer ce mot, les mâles, puisque le génocide consistait à tous les mâles d'origine arménienne. Donc, à ce moment-là, il a 16 ans, ou 16 ou 17 ans.
2: Il va fuir l'Arménie pour justement pouvoir vivre pleinement son art et petit à petit arriver en France.
1: Alors, si je peux me permettre, il ne fuit pas l'Arménie parce que là où il vit n'est pas l'Arménie, c'est la Turquie. Ils sont arméniens, il y a une colonie très très importante dans le nord de l'Anatolie. Et donc, il quitte la Turquie, enfin, il est sauvé par ce bateau. Il laisse sa mère et sa sœur sur le quai, qui paraît-il avec un souvenir absolument terrible d'après ce que m'a raconté sa fille. Et il quitte l'Anatolie à ce moment-là, et le bateau américain les dépose dans une île en Grèce, qui est une sorte de couvent de confession arménienne. Et à ce moment-là, d'ailleurs, il y passe quelques mois, une petite année. Il en profite pour créer un orchestre, ce qui prouve bien qu'il était parfaitement musicien et un très bon violoniste.
2: Il avait une appétence artistique dans plusieurs domaines, autant dans la musique que dans les arts plastiques. Il avait cette volonté de faire des croisements d'art et aussi des croisements avec les mathématiques. On en parlera justement par rapport à cette exposition, la poétique du vivant et du cosmos.
1: Donc dans cette île... c'est une île sur laquelle les enfants sont déposés provisoirement. Il rêve, il a déjà eu cette vocation artistique très forte, et il rêve de quitter, bien évidemment, le plus vite possible, et de rejoindre ce qui est, dans l'esprit de ces gens, le paradis, c'est-à-dire la France, pour l'art. Et donc, il quitte la Grèce, arrive à Venise, et il est reçu par le couvent, et dans le couvent, je ne sais plus le nom, mais qui est dans les îles de Venise, qui est un couvent, là aussi, de confession de religion catholique arménienne. Et il passe quelques mois, et pour reprendre un bateau et arriver en 1923 ou 24, on pense que c'est 1924, à Marseille. Et là va commencer un moment terrible de sa vie, bien évidemment, puisqu'il ne parle pas un mot de français, il n'a pas un sou, il est totalement apatride, il n'a aucun papier, il n'a rien. Et il rêve de monter tout de suite à Paris, ce qui fait comment, on ne le sait pas. Mais il arrive à Paris, et là, il retrouve un géorgien qui s'appelle Kakabadze, qui est un artiste lui aussi très peu connu, qui a été révolutionnaire à cette époque, qui a 8 ans de plus que lui, et qui est très introduit dans le milieu des artistes et de Montparnasse à cette époque.
2: Et il va lui permettre de l'introduire un petit peu dans le milieu artistique.
1: Absolument.
2: Parisien.
1: Tout d'un coup, donc, ce jeune débarque grâce à Kakabadze dans ce nouvel univers, et est confronté immédiatement à toutes les créations les plus osées de l'époque. Et c'est une éponge. Tiburtian est une éponge. Il va voir le travail des cubistes, il va voir le travail des gens qui font des collages, le travail de certains qui commencent l'abstraction. Et il est une éponge. Et de 1924 à 31...
2: Il expérimente les techniques pour voir justement quelle va être, lui, sa propre direction.
1: Oui, disons qu'il il s'imprègne de tout ce qu'il voit et innove. Parce qu'il innove avec un langage qui lui est totalement propre. Et pour ceux qui auront la chance de voir l'exposition, ils constateront qu'après avoir vu l'exposition de Tiburtian, ce langage est immédiatement reconnaissable. Quand on a vu un étudiant, après, on sait que c'est un étudiant. Il a un langage artistique vraiment propre à lui-même. Et à ce moment-là, tout jeune qu'il est, puisqu'il est tout jeune, il a 18 ans, 19 ans, 20 ans, il est immédiatement remarqué par des gens plus âgés que lui, des gens comme Vandenberg, qui est un leader à l'époque de l'art le plus révolutionnaire, avec des gens comme Mondrian, avec des gens comme Harp, avec des gens comme ça. Et il le remarque tellement qu'il lui propose de l'associer au mouvement qu'il crée, abstraction-création, art concret. Et non seulement il lui propose de s'associer à ces mouvements, mais en plus, ce qui est quand même invraisemblable compte tenu de la qualité des artistes qui regroupent ces mouvements, il lui propose même de faire l'affiche du manifeste qu'il publie en 1929.
2: Oui, preuve de la confiance qu'ils avaient en lui et aussi de la synthèse qu'il était capable de faire dans ces justement périodes de réflexion qui mêlaient autant la philosophie, les mathématiques, l'art plastique et l'art littéraire.
1: Tout à fait. Alors ce qui est malheureux, mais c'est lié à la vie de ce personnage, c'est qu'il a toujours refusé de se mettre en avant. D'abord, il s'exprimait très très mal en français, il écrivait très très mal, et c'est pour ça que malheureusement, nous avons extrêmement peu de témoignages réels de sa vie à ce moment-là. Ce que l'on sait...
2: C'est plus les autres qui vont le décrire, finalement.
1: Oui, alors on a la chance, cependant, d'avoir à l'époque Beotti, qui devient assez proche de lui, et qui écrit, on a retrouvé ses courriers en disant, en écrivant à Tutuian, la dernière exposition que tu as faite a stupéfait nos amis, et Harp, en voyant le dernier relief que tu avais fait, a dit que c'était la chose la plus extraordinaire qu'il avait vue depuis longtemps.
2: Alors quand des artistes comme Harp nous disent ça, c'est vraiment que ça marque l'histoire de l'art.
1: Et même Calder, qui a vu ce travail, je ne dirais pas que Calder a changé sa façon de... Enfin, son langage artistique après avoir vu Tutuian, mais certainement il a contribué, puisque Calder commence l'abstraction à partir de 31. Et on sait qu'il a vu le travail de Tutuian. Non seulement il l'a vu, mais il a fait l'acquisition de l'œuvre de Tutuian, qui ont malheureusement brûlé dans son atelier, lorsque son atelier a brûlé à Tours.
2: Ça, c'est très intéressant, parce que justement, actuellement, donc à la Fondation Louis Vuitton, on a une énorme rétrospective, à Paris évidemment, une rétrospective de Calder, avec évidemment ses installations monumentales, et de se dire que cet artiste, qui a changé le cours des sculptures et des installations, a été lui-même inspiré par Léon Tutuian, qui lui, aujourd'hui, commence à vraiment être révélé du grand public, parce que les artistes, eux, le connaissaient, l'intégraient dans ses équipes, l'admiraient et le collectionnaient. Donc, c'est-à-dire qu'en fait, c'était plus une exposition et des œuvres qui étaient dans un milieu très secret, entre guillemets, et qui, aujourd'hui, grâce au musée de Grenoble, montre enfin l'étendue de l'œuvre de cette grande artiste, parce que justement, pour pouvoir côtoyer des personnes

0: figuratif en quelque chose de beaucoup plus expressif. C'est comme si finalement on était sur de la physique quantique. On rentre dans la représentation des lignes du temps et de l'espace qui restent des choses qui sont du coup très abstraites. Mais une fois qu'on l'a compris, on se dit que c'est magnifique parce qu'il a réussi à mettre en forme quelque chose qui était invisible jusque-là.
1: Il y a plusieurs éléments. D'abord, je n'ai aucune prétention d'être un expert d'art au sens études et autres. Donc, je suis un peu le monsieur Jourdain de l'art. Hein. Donc, ce que l'on sait, et ça on est absolument certain, c'est que au moment où ces mouvements se sont constitués, donc on est venu, entre guillemets, proposer à ces étudiants de se joindre à eux. Mais il faut comprendre à ce moment-là que le tempérament de ces étudiants a fait que c'était vraiment, si je peux dire, un sauvage. C'est-à-dire qu'il refusait toute aliénation à quoi que ce soit. C'est-à-dire que l'idée d'appartenir à une école ou autre était quelque chose qu'il ne supportait pas. Et donc, dès qu'il donnait son accord quelque part, très peu de temps après, il se désolidarisait, non pas par volonté de contradiction, mais pour garder sa liberté et pour faire ce qu'il avait envie de faire, quand il avait envie de faire et comme il voulait le faire.
0: D'une certaine manière, ni Dieu ni maître.
1: Absolument. Mais ça a été la constance de sa vie artistique et bien évidemment qu'il a énormément défavorisé. Alors, ça prend des formes extrêmement concrètes du style. Toutes les photos de ses mouvements, il n'y a jamais d'étudiant. Pourquoi ? Parce que c'est lui qui prenait les photos. Donc, on a quasiment pas de photos de Tutu-Jean de cette époque parce que il voulait pas être sur les photos. Et il se désolidarisait très vite des mouvements pour garder sa liberté. C'était quelqu'un de farouchement indépendant. Il faut dire que la vie ne l'avait pas gâté dans son enfance et que il a voulu rester lui-même avec une intégrité de son art total. À tel point même que, en 32, quand il a la chance extraordinaire à cette époque qu'une galerie comme Léon Rosenberg s'intéresse à son travail, bah, 8 jours avant, il refuse l'exposition, ce qui est incroyable. Et donc, bien évidemment, ça n'a pas favorisé sa carrière en termes du monde de l'art ou du marché de l'art.
0: De visibilité, on va dire. Par contre, c'était quelqu'un qui était productif, parce que quand on vient dans cette exposition au sein du musée de Grenoble, on voit son évolution artistique, on voit qu'il y a des périodes où il peut avoir des natures mortes, mais avec un détail flouté autour, avec vraiment une patte. En effet, on reconnaît, une fois qu'on le connaît, on reconnaît ensuite que ce sont des œuvres de Léon Tutu-Jean. Et puis ensuite, au fur et à mesure de cette exposition, on voit des œuvres beaucoup plus abstraites, beaucoup plus géométriques, puis des sculptures, ou en tout cas des choses en volume, pour finir ensuite sur des œuvres vraiment surréalistes, avec des damiers, avec des mains, avec des grenades, évidemment, clin d'œil à la représentation arménienne. Mais on voit vraiment cette évolution entre des moments où on est dans la recherche de l'espace et du temps par des courbes et de l'enchevêtrement linéaire, et ensuite, après, aller sur d'autres formes artistiques pour pouvoir éprouver l'invisible. La poétique du vivant et du cosmos, comme vous l'avez appelé.
1: Tout à fait. Alors, tu viens d'évoquer une chose très importante du travail de Tutu-Jean, c'est ce qu'on appelle ces sculptures murales, ce qu'on appelle des reliefs. Et c'est indiscutablement avec ces reliefs qu'il a marqué le plus son époque et ses confrères, qui sont tous tombés en admiration devant ces œuvres en 3 dimensions. Qui était faite avec des moyens extrêmement limités. Hein. C'était des bouts de bois et des bouts de fer assemblés, une économie de moyens considérable. Mais ce sont ces reliefs qui ont vraiment marqué, qui sont vraiment le plus de Tutu-Jean par rapport à cette période de l'histoire de l'art.
0: Et ces œuvres, on les voit évidemment au sein du musée de Grenoble, dans cette

0: cette exposition jusqu'à la fin de l'été, et elles correspondent en même temps, elles font comme un écho, comme un ping-pong, avec des œuvres de la collection du musée de Grenoble, pour justement le réintégrer finalement dans l'histoire de l'art, pour voir avec ses contemporains de l'époque ses évolutions et finalement ses échanges dans la créativité artistique, puisque vraiment ce sont des œuvres qui n'existaient pas avant et qui aujourd'hui deviennent peut-être plus courantes, où on se dit oui, mais ça c'est ce qu'on fait aujourd'hui, sauf qu'à son époque il faisait partie des pionniers.
1: Et par rapport à ce que tu dis, j'aimerais ajouter deux choses. Pour ceux qui vont voir cette exposition, il faut qu'ils aient constamment à l'esprit que ce qu'ils voient, la plupart des œuvres qu'ils voient ont près de 100 ans. Or, quand on voit cette exposition, on ne voit pas des œuvres anciennes. On a l'impression d'œuvres contemporaines. Et c'est là ce qui est absolument étonnant. C'est que la créativité de cet artiste et son expression sont extraordinairement modernes 100 ans après. Ça, c'est... Et deuxième point, c'est que si c'est le musée de Grenoble, c'est pas par hasard. C'est que ce musée a une collection extraordinaire, et particulièrement des années 30.
0: Premier musée d'art moderne de France.
1: Oui, non, mais c'est un musée extraordinaire. En dehors de tout temps, aller au musée de Grenoble, il faut aller au musée de Grenoble. C'est un musée, et d'abord en termes d'architecture et en termes de contenu, c'est extraordinaire. Et ils ont eu des directeurs extrêmement audacieux, et entre autres, par exemple, sur des étudiants, le premier relief de Tutudjian qui est rentré dans une collection muséale, c'était à Grenoble.
0: Oui, le musée de Grenoble a toujours été aussi dans l'acquisition dans ses collections, à soutenir des artistes qui étaient des pionniers, mais qui n'étaient pas encore révélés sur la scène du marché de l'art.
1: Et c'est pour ça que, si vous voulez, ça avait d'autant plus de sens de monter cette exposition à Grenoble.
0: Léon Tutudjian, il a aussi toute une période de création qui est sur la géométrie organique, donc c'est-à-dire vraiment dans la recherche presque microbienne, microscopique,
1: oui,
0: organique. Et ça fait vraiment écho à des artistes d'art contemporain aujourd'hui qui essayent de faire, en tout cas dans une volonté écologique, de prise de conscience au niveau du respect du vivant. Et Tutudjian, finalement, dans cette exposition, dans la poétique du vivant et du cosmos, on voit vraiment ce début des aspirations de autant prendre en compte que nous ne sommes que la Terre au milieu du cosmos, et en même temps, dans la Terre, nous sommes des grands êtres vivants au milieu de tout petit microbe. Et ça aide à reprendre aussi une vision d'une échelle. Et dans une des œuvres de Tutudjian, on voit dans un arbre une équerre qui fait autant la perspective par rapport à quelque chose de géométrique et de surréaliste, mais qui fait aussi écho à comment on mesure le vivant qui est autour de nous.
1: Cette période que certains appellent le biomorphisme, avec une spécialiste qui est Maldonado, qui est... Pour ceux qui pourront lire la monographie qui est sortie à l'occasion de cette exposition, il y a un chapitre sur cette période qui est très intéressante et qui correspond tout à fait à ce que beaucoup d'artistes recherchent actuellement à exprimer dans ce mouvement qu'on le biomorphisme. Alors par contre, l'allusion à la pièce la plus importante en termes d'ailleurs de taille, qui est de la nouvelle époque surréaliste, qui a posé un gros problème aux historiens d'art, en fait. Pourquoi, tout d'un coup, Tutudjian a quitté son expression abstraite, cosmos, pour aller vers une sorte de surréaliste qui devient extrêmement figuratif et qui tranche complètement avec le travail d'avant. Et l'œuvre à laquelle tu fais allusion, l'équerre, de ce point de vue, est une rupture qu'on ne peut pas vraiment expliquer, mais on retrouve le trait, on retrouve l'habileté technique de Tutudjian dans ses œuvres, mais qui tranche complètement. Et c'est d'autant plus intéressant, si je puis dire, que cet artiste ait souhaité se renouveler jusqu'à la fin. Sachant qu'à la fin, à partir des années 58 et 60, il retourne vers l'abstraction. Et avec une nouvelle façon de travailler, avec des nouveaux reliefs, avec du pastel, que personnellement j'aime énormément. Je trouve que c'est extrêmement créatif et c'est très pur. Et cette dernière période, malheureusement, puisqu'il est mort très jeune, il est mort à 65 ans ou 64 ans, c'est très dommage que malheureusement il n'ait pas pu continuer cette expression parce que, enfin là encore, il aurait fait la différence, je pense.
0: Pour conclure, peut-être Alain, est-ce que en trois mots tu pourrais nous donner l'esprit de cette exposition pour donner envie à nos auditeurs de se déplacer et d'aller au musée de Grenoble pour découvrir cette rétrospective de Léon Tutudjian pour la poétique du vivant et du cosmos?
1: Je dirais que Tutudjian doit intéresser tous ceux qui s'intéressent à l'art avec leurs yeux plutôt qu'avec leurs oreilles. C'est-à-dire que malheureusement le monde de l'art est phagocyté par l'oreille, c'est-à-dire par la publicité, alors que peu de gens prennent le temps de regarder une œuvre pour ce qu'elle est. Et quand les gens auront la chance de voir cette exposition, ils vont être ébahis. Je finirai en disant une phrase qui m'a beaucoup frappé. La principale commissaire d'exposition est Brigitte Léal, ancienne directrice des collections de Pompidou. Donc, c'est pas une jeunesse dans ce métier. Elle m'a dit, après le vernissage, elle m'a dit, Alain, je connaissais l'œuvre de Tutudjian, mais quand j'ai vu cette exposition, j'ai pris conscience, pour la première fois, de l'importance de cette œuvre. Je savais que c'était important, mais de voir cet ensemble m'a bouleversé et m'a dit, j'avais pas compris l'importance de cette œuvre. Donc c'est pour moi que cette femme, que ce commissaire me dise ça était quelque chose de merveilleux.
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0: De retour dans l'Expo Musée Vous, dans l'exposition La poétique du cosmos, Léon Tutuljean, au Musée de Grenoble.
1: Bonjour, donc je suis Sophie Bernard, conservatrice en chef pour l'art moderne et contemporain au Musée de Grenoble.
0: Alors Sophie, à l'occasion de cette nouvelle exposition pour l'été, La poétique du vivant et du cosmos, vous avez proposé au sein du musée donc cette rétrospective de Léon Tutuljean qui nous permet vraiment de découvrir cet artiste qui a été assez méconnu, mais qui vraiment, son œuvre est majeure dans l'abstraction, dans le surréalisme, dans une vision de l'abstraction qu'on n'avait pas encore découvert jusqu'à présent.
1: Oui, donc effectivement, c'est une rétrospective qu'on présente au musée. C'est une rétrospective avec plus de 130 œuvres d'un artiste, effectivement, qui a été peu présent dans les manuels d'histoire de l'art, oublié, on peut dire, et pourtant admiré par des grands artistes du XXe siècle, comme Hans Arp, comme Jean Hélion. Et donc, on est content, effectivement, de montrer cet artiste qui a vraiment accompagné tous les grands mouvements du XXe siècle. On va dire que l'exposition, elle jalonne des années 20 aux années 60, un certain nombre en tout cas de mouvements, que ce soit l'abstraction qu'on dit biomorphique, géométrique, mais aussi le surréalisme.
0: Et donc du coup, pour organiser cette exposition, il y a plein de prix d'autres musées pour pouvoir réunir, vous avez déjà dans vos collections quelques œuvres, et vous avez réuni, et pour l'orchestrer, vous avez proposé donc une déambulation en différentes étapes. Est-ce que tu peux nous les présenter?
1: Alors ces différentes étapes, effectivement, c'est 13 sections. 13 sections qui d'abord abordent les débuts de l'artiste qui arrive à Paris. Il est d'origine arménienne, il est arménien, il fuit le génocide arménien, donc on présente ses débuts dans une première section qui sont des aquarelles un peu particulières, qui évoquent des natures mortes. Et puis on va découvrir plusieurs sections dédiées plutôt aux tâches, à quelque chose d'un peu informel. Et puis ensuite, montrer des choses qui évoquent davantage le monde des sciences, notamment des nébuleuses ou des éléments qui ressemblent à des cellules. L'artiste a beaucoup lu des publications scientifiques à l'époque qui séduisent de nombreux artistes modernes comme Kandinsky, aux enfants Kupka. Et puis on va avancer vers ces liens avec l'abstraction géométrique des grands groupes de l'époque, qui associaient des artistes comme Van Doesburg, qui défendait en fait une abstraction plus dure, plus géométrique. Mais Tutuljean, c'est un personnage très libre, donc il change souvent de style et il ne reste jamais en fait, on va dire, dépendant comme ça d'une recette, et on le voit ensuite naviguer, réaliser des reliefs, assez nombreux et majestueux, évoquant le cosmos pour la fin de l'exposition, avant d'évoquer une des dernières périodes de l'artiste, qui est une période surréaliste, où là, il invente son propre langage, avec des boîtes, des fruits, des grenades, qui lui rappellent notamment son harmonie natale. Donc c'est une belle fresque, et vraiment un regard panoramique premier en France sur l'œuvre de cet artiste majeur, qui est Léon Tutuljean.
0: Et alors toi, justement, comme tu es conservatrice au sein du musée, l'un des premiers musées d'art moderne en France, vous avez des magnifiques collections et vous avez fait dialoguer les œuvres, donc dans la rétrospective de Léon Tutuljean, avec des collections que vous avez, des œuvres majeures, pour montrer vraiment, du coup, sa place dans l'histoire de l'art.
1: Oui, ça a été un choix qu'on a mené avec Brigitte Léal, puisque c'est un co-commissariat qui était directrice adjointe du Centre Pompidou et des collections. Et donc effectivement, on a fait le choix d'ancrer vraiment Léon Tutuljean dans cette modernité, dans ses avant-gardes, pour montrer à la fois qu'il est pionnier et en même temps qu'il regarde aussi les artistes de l'époque. Et donc on a inclus un tableau de Paul Klee, un relief de Jean Arp, une œuvre, une peinture de Kupka, etc. Et donc l'idée, c'est effectivement de faire dialoguer avec la belle collection du musée de Grenoble, où Tutuljean avait, comme tu l'as dit, sa place, c'est-à-dire que on a le musée de Grenoble a acquis tôt Tutuljean, avec notamment dès les années 70 un collage, et puis ensuite dans les années 80 un relief.
0: Parce que vraiment l'artiste, dans son développement tout au long de sa carrière artistique, il a autant essayé la peinture, l'aquarelle, l'aérographe, le collage comme tu disais, et en fait finalement les techniques c'était vraiment pour explorer son propos, qui était dans cette notion entre la biologie, le mathématique, la philosophie, et faire le croisement de tout ça pour en faire une poésie.
1: Oui, oui, c'est vrai que c'est un artiste avant tout poète. C'est vrai que le définir ainsi, c'est, je pense que c'est, tu as raison, c'est certainement le définir au mieux. D'ailleurs, on aurait pu imaginer que des poètes puissent réagir contemporains à son œuvre, et c'est encore possible, je pense. C'est une œuvre, en effet, où on voit de la peinture, on voit du dessin, on voit c'est vraiment un dessinateur inlassable qui ne se lasse jamais, qui expérimente et qui est surtout très raffiné. Je dirais que si on avait un mot pour l'exposition, c'est à la fois expérimentation et raffinement. C'est certainement comment on peut qualifier Tutunjian. Et en effet, s'il passe d'un médium à l'autre, quand même le dessin pour moi est prédominant.
0: Tout à fait. Et on voit dans son évolution du dessin qu'il y a une volonté d'inscrire quelque chose, mais d'une certaine manière, de le flouter. C'est-à-dire que quand on voit au tout début, quand on rentre dans les premières salles, ces natures mortes, le contour, il est non pas avec un trait net, mais plutôt avec quelque chose qui est évolutif, comme si on se laissait la marge de l'expression du vivant.
1: Oui, c'est juste. Oui, c'est juste, en fait. C'est vraiment l'idée de la métamorphose, l'idée peut-être du hasard. En effet, la poétique du cosmos, mais aussi la poétique du vivant. On a parlé tout à l'heure. Je parlais de ces natures mortes avec ce caractère très flou, très évanescent. On a l'impression que ça tremble, que ça bouge. C'est aussi un artiste qui a regardé la peinture sur soi, donc qu'il connaissait le côté comme ça, la peinture qui se dissout, qui se dilue en fait sur le tissu. Donc ça a un impact comme ça dans sa création. Il a pratiqué en effet la peinture à l'aérographe, donc ça fait des fonds comme ça très vaporeux. Il y a quelque chose comme ça de très... Du coup, ça sert cette politique, cette poétique cosmique, mais il y a quelque chose de l'ordre du rêve, de l'onirisme. J'attends.

0: De retour dans l'Expo Musée Vous, dans l'exposition La poétique du cosmos, Léon Tutudjian, au musée de Grenoble.
1: Et donc, en effet, on disait le vivant, on a des cellules, on a des éléments qui ressemblent à des nébuleuses. C'est très beau et en effet, en mouvement.
0: En mouvement, on voit et forcément cet aspect un peu mathématique avec l'œuvre emblématique, avec l'équerre sur un arbre. On voit ces aspirations qui sont sur cette tendance de l'abstraction géométrique que lui transpose aussi sur l'abstraction biomorphique.
1: Oui, je pense que c'est comme je disais, c'est pas un homme de recettes ou d'école, et donc en fait, parmi tous les mouvements qui cohabitent à l'époque, et à Paris, on a à ce moment-là à la fois le règne de l'abstraction biomorphique, surtout dans les années 30, avec des artistes comme Arp, et précédemment dans les années 10-20, l'invention de l'abstraction avec beaucoup d'artistes comme Mondrian, Malevitch, qui aiment les mathématiques, les droites, les lignes, les couleurs primaires. Tutudjian, il est entre les deux un petit peu. Le tableau que tu cites, justement, ce tableau à l'équerre, il est très impressionnant et il combine les deux. C'est-à-dire qu'on a à la fois un univers super onirique, c'est-à-dire qu'on voit un tableau avec des fonds très fluides, plutôt bleu turquoise, un paysage de rêve, on peut dire, avec un arbre malgré tout mort et cet équerre au milieu du néant. C'est assez particulier. Et beaucoup de dessins associent ces deux opposés, on peut dire.
0: Et c'est vrai qu'on pourrait même, dans ses dernières œuvres qui sont dans l'exposition, plutôt sur sa technique de surréalisme, c'est très proche de ce que fait Dali, c'est-à-dire que du coup, là, on a l'impression qu'il commence à rentrer aussi dans une volonté qui redevient plus figuratif, mais où l'inspiration se laisse sur une création d'un monde différent, de quelque chose d'un rêve qu'il exploite par rapport à tout son vécu par rapport au génocide arménien et comment il transpose cette difficulté humaine en quelque chose d'artistique.
1: Oui, c'est juste, je pense que la fin de l'expo, c'est un nouveau langage. Tu parlais de Dali, en effet, il a vu certainement une expo qui a eu lieu en 29 à Paris, à la Galerie Gomans, sur Dali. Et on va dire que de 32 à peu près à 59, c'est-à-dire que c'est quand même une longue période, il revient à la figuration et il invente un langage qui lui est propre et qui est une forme de surréalisme tardif, particulier, difficile comme ça à décrypter. C'est un peu des tableaux rébus. Et on voit des boîtes s'imbriquer, des portes s'ouvrir, des paysages désertiques, des boules, des natures mortes, un petit peu tout ce qu'il a fait précédemment qui est comme condensé. C'est là, synthétisé dans cette dernière période. Et en fait, tu évoquais effectivement l'Arménie et ce traumatisme. Je pense que la grenade, par exemple, je le disais, est aussi une manière d'évoquer peut-être à la fois ce passé, une grenade parfois éclatée. Il y a quelque chose d'étonnant et qui résonne avec Dali, mais aussi avec de Chirico et puis aussi avec la peinture ancienne. On sait qu'il allait au Louvre à cette époque et c'est aussi intéressant de voir, d'apprécier cette dernière période énigmatique.
0: Et tu évoquais aussi le fait que c'est un artiste qui a été un peu délaissé dans l'histoire de l'art, en tout cas dans les manuels et dans l'enseignement de l'histoire de l'art, et pourtant on se rend compte qu'il a vraiment participé, que ce soit au manifeste d'art concret ou en tout cas participé sans vouloir se mettre des étiquettes, parce qu'après il y avait cette volonté, cette liberté instinctive qu'il voulait reprendre à chaque fois. Qu'est-ce qui fait que selon toi il a été un petit peu mis de côté?
1: Alors selon moi, je dirais qu'il a été discret. Il a été très très discret, il a déjà par choix, je pense que c'est quelqu'un qui a été, on a retrouvé deux photographies de lui, la photographie du groupe d'art abstrait géométrique, c'est lui qui prend la photo, il n'est pas dessus, le groupe Art Concret, donc on voit là déjà qui il est en fait, un homme plutôt de l'ombre, un homme discret qui tient à préserver son intimité d'une part. Et puis ensuite, je pense que il a vécu au départ pas mal de la céramique, qui a été une activité alimentaire à Paris quand il arrive et qu'il a 18 ans, et puis aussi jusqu'à l'après-guerre. Et ensuite, je pense qu'il a été reconnu malgré tout, exposé à Stockholm, Amsterdam, Zurich, à partir notamment des années 30, mais je pense qu'il avait effectivement une œuvre qui a été découverte peut-être aussi plus tardivement, dans les années 60, 70, notamment grâce à Yvon Lambert, par exemple. Mais voilà, je pense que son œuvre a malgré tout été préservée, mais de fait, la reconnaissance, je pense, existait de son vivant, grâce à Jean Hélion, mais elle a été vraiment, et elle a lieu à l'heure actuelle, j'ai envie de dire.
0: Oui, tout à fait, c'est grâce aussi à vous, à cette belle exposition que vous proposez pendant tout l'été au musée de Grenoble.

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0: 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De retour dans Expo Musée Vous, dans l'exposition La poétique du cosmos, Léon Tutudjian, au musée de Grenoble.
1: Pour venir découvrir l'amplitude de tout ce qu'il a pu créer tout au long de sa vie avec cette rétrospective. Et en même temps, vous, ça fait écho à, aux missions principales du musée de développer autant des présentations, des collections, de faire écho avec d'autres qui sont plus contemporains. Et là, finalement, c'est vraiment de participer à la promotion de l'art moderne.
2: Oui, oui, c'est à la fois effectivement la découverte et la reconnaissance d'un artiste. Donc, c'est vraiment important. Et puis de montrer que l'histoire de l'art moderne, elle est aussi à réécrire. On parle beaucoup des artistes femmes qu'on essaie de mettre en avant. Certaines ont été oubliées, on les étudie désormais, on leur consacre des expos. Et en fait, on se rend compte que c'est aussi valable pour effectivement un certain nombre d'artistes qui aujourd'hui étaient un peu les seconds et qu'on observe aujourd'hui avec plus d'attention.
1: Et pourtant qui étaient pionniers dans la création.
2: Oui, oui, qui étaient pionniers, mais qui se sont avérés peut-être plus discrets d'une certaine manière. Mais c'est vrai que le travail de la galerie d'Alain Le Gaillard a contribué ces dernières années, en tout cas, à le faire clairement davantage connaître. C'était tout le travail de la Fondation Tutudjian et le musée ici s'en fait l'écho, d'autant qu'on a une magnifique, une magnifique collection d'art moderne et contemporaine, et que c'est notre rôle aussi d'honorer ces artistes qui le méritent amplement.
1: Est-ce que tu pourrais nous décrire, pour susciter l'envie à nos auditeurs de venir découvrir cette exposition, est-ce que tu pourrais nous décrire ton œuvre préférée de cette exposition?
2: Mon œuvre préférée de l'exposition, il y en a beaucoup. Difficile de dire. Peut-être que j'aime beaucoup la salle des nébuleuses. Les décrire, c'est décrire des œuvres abstraites. Ce sont des œuvres un peu tachistes, informelles, qui évoquent à la fois un univers de petites taches, rouges, vertes, bleues. C'est un univers, comme on le disait tout à l'heure, en mouvement, de la métamorphose. Et c'est un petit peu, on ne sait pas très bien, si on se situe dans le corps humain, ça peut évoquer un monde un peu vasculaire de cellules, ou si on est dans l'infiniment grand, si on est dans une nébuleuse, dans le cosmos. Et moi, cette salle, elle me fascine particulièrement, mais comme beaucoup d'autres dans l'exposition.
1: Elle invite à la rêverie, et souvent on dit que le plus petit reflète le plus grand, et c'est vrai que dans cette œuvre, on le constate.
2: Ouais, vraiment.
1: Il y a également, à l'occasion de cette exposition, des actions de médiation qui vont être mises en place pour présenter en visite guidée. Donc toi, en tant que conservatrice et commissaire d'exposition, tu vas proposer aussi des visites guidées pour mieux comprendre et appréhender cette exposition et l'œuvre de cet artiste Léon Tutudjian. Et il va avoir aussi d'autres actions culturelles. Peut-être tu peux nous les présenter.
2: Alors, les actions culturelles, moi, je mène notamment une conférence, en fait, ce lundi, il me semble que c'est à 18h, c'est sur le site du musée, donc une conférence donc de présentation de l'artiste, et puis on organise un après-midi avec effectivement un artiste contemporain arménien qui va faire une performance, et j'assurerai aussi ce jour-là des visites de l'exposition, et puis sinon effectivement comme d'habitude le service des publics propose également des visites. Pour davantage connaître l'artiste. Et puis on a aussi réalisé un petit livret, le service des publics a réalisé un livret pour les enfants qui permet aussi de dessiner dans l'exposition. Et c'est un appel et à la création et à la liberté, en fait, Tutudjian. Et je pense que ça peut vraiment toucher les plus jeunes aussi.
1: C'est un aspect très ludique, en fait, d'avoir la proposition de « on observe les grands maîtres », entre guillemets, et en même temps, on s'autorise à se dire « je peux, moi aussi, explorer les thématiques qu'il a lui-même réalisées dans ses œuvres. »
2: Oui, oui, c'est vraiment une injonction à se sentir libre, d'improviser comme lui, d'une certaine façon. C'est, je dirais qu'il y a un raffinement chez Tutudjian qu'on ne peut pas tout savoir, mais en tout cas, le jeu sur la ligne, le point, la technique de l'aérographe, on l'a tous, même avec des brosses à dents expérimentées enfants, faire des fonds un peu vaporeux, on peut faire. Donc je trouve ça assez chouette de dire qu'il faut expérimenter pour avancer, en fait, dans la création.
1: Tout à fait, il n'y a pas d'âge pour créer et pour expérimenter, et cette exposition en est le reflet, puisque ça a été vraiment sa volonté à Léon Tutudjian, à l'artiste, dans cette représentation de cette exposition au musée de Grenoble. On voit qu'il s'est autorisé tout au long de sa vie d'explorer des techniques différentes, mais pour pouvoir mieux exprimer son propos, que ce soit sur des œuvres qui sont presque sculpturales, en relief, qui lui permet d'aller explorer des formes qu'il ne pouvait pas faire quand on était uniquement sur du papier. Et c'est voilà, c'est de se laisser la marge de pouvoir explorer pour que son propos puisse être développé au fur et à mesure sous toutes ses formes.
2: Oui, oui, très juste, très bien.
1: peut-être pour rentrer dans l'exposition, si tu peux nous indiquer la manière dont le co-commissariat s'est mis en place, puisque du coup vous êtes trois commissaires d'exposition.
2: Alors, de fait, on a le commissariat en fait, le commissariat scientifique en fait, c'est effectivement Brigitte Léal qui, comme je l'ai dit, travaillait auparavant au Centre Pompidou, qui connaissait bien l'artiste, donc et moi-même qui avons travaillé. Donc, commissariat scientifique dans un musée, c'est ceux qui, d'une certaine manière, mènent le projet, travaillent sur les textes de salle, travaillent sur les cartels, travaillent sur
1: le parcours. Les sélections des œuvres.
2: Et en effet, c'est chapeauté tout le temps par la direction du musée, donc par Sébastien Gocal, puis validé par lui, puisque le projet et le partenariat avec la galerie, effectivement, s'est fait au départ entre Sébastien et Alain Le Gaillard. Et ensuite, nous, on a travaillé dans le menu pour donner à voir cette exposition. Donc, ça veut dire dans un premier temps faire une sélection d'œuvres. Donc là, orienté en effet par Alain Le Gaillard, qui connaissait très bien les collectionneurs privés, et puis on a bien sûr puisé aussi dans les collections publiques, hein, donc, au Musée d'Art Moderne de la ville de Paris notamment, et au Centre Pompidou par exemple, et puis dans les multiples collectionneurs privés qui possèdent de magnifiques tutunjians. Et à partir de là, on a imaginé ce parcours que je t'ai évoqué en 13 sections. Donc ça, c'est un travail commun d'ajustement, de dialogue. Voilà, j'ai fait une première mouture, ensuite revue par Brigitte Léal, et puis ensuite on a imaginé une écriture à deux voix de ces séries qui jalonnent toute l'exposition. Puis moi j'ai rédigé les cartels, et puis on a ensuite imaginé que des citations constellent et donnent un petit peu de... Voilà, l'occasion peut-être de rêver ou en tout cas d'imaginer des collaborations d'artistes avec d'autres artistes. Et puis des couleurs, c'est-à-dire qu'une expo, c'est aussi une scéno. Donc c'est un travail de conjoint aussi avec... Là, c'est une scéno qu'on qualifie de maison, puisqu'on a pensé les choses nouvelles, mais on s'est fait aider par un graphiste qui a fait, Mathéo, le graphisme de l'exposition. Et puis aussi les couleurs choisies, elles ont été choisies en collaboration avec lui. Mais effectivement, c'est un dialogue qui s'instaure. On pense à l'artiste, aux couleurs qu'on trouve dans ses tableaux, dans ses dessins, et on essaye d'aller au plus juste pour faire résonner ce travail. C'est-à-dire que du tout blanc, ça aurait été un peu triste, donc on s'est dit que ces belles couleurs, ça permettait aussi d'être davantage dans quelque chose d'onirique. Donc voilà, puis après, c'est un travail d'équipe. Il y a effectivement les deux commissaires, mais effectivement, il y a les équipes sur place. Effectivement, j'ai été assistée par une collègue, Marion Rocher, chargée de production, et puis par des collègues techniques, etc. Donc c'est un travail de collectif et collaboratif au musée et qui sera ensuite diffusé par les médiateurs aussi du musée qui prennent le relais ensuite une fois que l'expo est montée.
1: Et c'est pour ça, donc les médiateurs vous accueilleront pendant tout l'été, pendant toute la période de cette exposition jusqu'à fin août au musée de Grenoble pour aller découvrir toutes ces œuvres de Léon Tutudjian qui, pour moi, vraiment est un pionnier, une belle découverte en tout cas. Merci à toi et aux équipes parce que ça m'a permis de découvrir un artiste que je ne connaissais pas et qui clairement mérite toute sa place dans le panthéon des artistes qui ont marqué la transformation entre la figuration et l'abstraction.
2: Merci à toi Caroline. Et en effet, vous venez très nombreux. Ce serait dommage effectivement de manquer cette exposition à Grenoble et je pense qu'il faut vraiment faire le pas, prendre le risque de venir.

À bientôt pour une nouvelle parenthèse inspirante autour d'œuvres, d'artistes, d'expositions. Et d'ici là, osez ouvrir la porte des musées, d'une galerie et ressentir ses propres émotions, interpellations, inspirations, être à l'écoute de ce que ça nous procure. Bonne aventure créative et belle découverte. Expo, muse et vous, Expo, muse et vous.

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0: On a perdu cette notion aujourd'hui des beaux garçons. Quand est-ce qu'on va nous sortir des beaux mecs ou des filles sublimes? Enfin, vous mettez un poster de Hoshi dans votre chambre, vous? Elle est effrayante. Elle a du talent, cette fille, vraiment. Mais qu'elle donne ses chansons à des filles sublimes.
1: Qu'est-ce que c'est que cette époque musicale où on doit écouter ceux qui ont du talent?

0: on a négligé aujourd'hui le rôle du beau chanteur. Aujourd'hui, les gens qui réussissent, qui font carrière, c'est tous ceux qui grattent un peu de guitare, qui jouent du piano.
1: Eh monsieur, toi qui veux retourner au noir et blanc, aux belles heures du passé, je suis pas sûr que le grand Charles Aznavour pouvait correspondre à tes critères de succès. 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
1: Bonjour à toutes et à tous et bienvenue dans les décodeurs numériques. Mickaël à votre service, votre émission sur Déclic Radio, elle est bien là, c'est les décodeurs numériques, la chronique pour mieux comprendre le monde numérique. Alors aujourd'hui on va parler d'un sujet qui intrigue autant qu'il inquiète. L'IA peut-elle nous remplacer ou même nous détruire comme dans les films de science-fiction ? Depuis longtemps, le cinéma nous montre des machines qui prennent le contrôle et se retournent contre l'humanité. Je pense notamment au film Terminator avec Schwarzenegger, il y a toute une série, ou encore AI, Intelligence Artificielle de Steven Spielberg. Mais ces scénarios peuvent-ils vraiment arriver dans la vraie vie ? Et surtout, avec l'arrivée des robots pour le grand public, faut-il s'inquiéter ? Avec moi, pour en parler, ma co-animatrice, vous la connaissez maintenant, c'est Mia, mon intelligence artificielle. Bonjour Mia !
2: Bonjour Mickaël, bonjour à toutes et à tous. Aujourd'hui, on plonge dans un sujet qui fait rêver autant qu'il inquiète. Dans les films, l'IA est souvent présentée comme une menace, une machine qui prend conscience et se retourne contre l'humanité. Mais est-ce vraiment possible dans la réalité? Voyons ça ensemble.
1: Effectivement, on va se remémorer un peu ces films dont j'ai cité. Mia, est-ce que tu peux me résumer rapidement le film Terminator? De quoi ça parlait?
2: Bien sûr, Michael. Terminator, sorti en 1984 et réalisé par James Cameron, nous plonge dans un futur où une intelligence artificielle appelée Skynet a pris le contrôle du monde. Skynet, qui était à l'origine un programme militaire, devient consciente et décide que l'humanité est une menace. Pour l'éliminer, elle envoie dans le passé un Terminator, un robot tueur joué par Arnold Schwarzenegger, pour assassiner Sarah Connor, la mère de celui qui mènera la résistance contre les machines. C'est un film qui joue avec l'idée que l'IA pourrait devenir trop intelligente et décider d'agir seule contre l'humanité.
1: C'est un scénario quand même inquiétant. Et dans AI, intelligence artificielle, c'est un autre regard, non, sur l'IA?
2: Exactement, Michael. AI, intelligence artificielle, réalisé par Steven Spielberg en 2001, montre une vision très différente de l'IA. L'histoire suit David, un robot humanoïde conçu pour aimer ses parents adoptifs comme un vrai enfant. Mais quand il est abandonné, il part en quête d'un moyen de devenir un vrai garçon, comme dans Pinocchio. Ce film ne présente pas l'IA comme une menace, mais pose une question plus profonde. Et si les robots développaient des émotions, pourraient-ils être acceptés comme des êtres à part entière? C'est une vision bien plus émotionnelle et philosophique que celle de Terminator.
1: Donc ok, donc on a Terminator, c'est une IA qui se retourne contre les humains. Et AI, intelligence artificielle de Spielberg, c'est des robots qui cherchent à être aimés par les humains. Alors Mia, est-ce que ces scénarios peuvent vraiment arriver dans la vraie vie? Peut-on craindre qu'une IA devienne comme Skynet, cette société dangereuse dans Terminator, et décide d'éliminer l'humanité?
2: Non, Michael, et voici pourquoi. Aujourd'hui, l'IA n'est pas consciente. Contrairement à Skynet, une intelligence artificielle ne pense pas comme un humain. Elle analyse des données et suit des instructions, mais elle n'a pas de volonté propre. L'IA ne prend pas de décision seule. Dans Terminator, Skynet déclenche une guerre contre l'humanité, mais dans la réalité, les IA actuelles ne prennent pas d'initiative. Elles exécutent des tâches programmées par des humains. 3. Les vrais enjeux sont ailleurs. L'IA ne cherche pas à nous éliminer, mais son usage peut poser des questions. Les armes autonomes, comme les drones militaires, qui pourrait agir sans validation humaine. La surveillance de masse, avec des algorithmes qui analysent tous nos comportements. Les biais algorithmiques, qui peuvent influencer des décisions importantes, comme l'embauche ou la justice. Donc pas de Terminator en vue, mais il faut bien encadrer l'IA pour éviter des dérives dans son utilisation.
1: Ok Mia. Tu parles effectivement d'algorithmes, deep learning, hein, c'est des termes qu'on a défini, qu'on vous a expliqué le mois dernier. Effectivement, c'est à surveiller et donc un vrai défi. Et il faut surveiller et encadrer. Donc, c'est quand même un peu flippant malgré tout, même s'il y a des humains derrière. Et donc, forcément, un humain gentil va faire une IA gentille et un humain méchant va faire bêtement une IA méchante. Mais parlons justement maintenant des robots. On commence à en voir arriver sur le marché grand public, comme Tesla, par exemple, qui a développé Optimus. C'est un robot humanoïde capable d'aider dans des tâches du quotidien. Il y a d'autres entreprises aussi qui lancent des robots domestiques. Faut-il vraiment s'inquiéter de voir ces robots arriver dans nos vies quotidiennes?
2: Pas vraiment, Michael. Aujourd'hui, les robots sont encore très limités. Prenons Optimus de Tesla. Il sait marcher, soulever des objets, répondre à des commandes, mais il ne pense pas par lui-même. Il suit des instructions et des modèles préétablis. Les robots que l'on vend au grand public sont des assistants améliorés, pas des machines autonomes capables de prendre des décisions comme dans les films. Ils sont surtout utiles pour l'aide aux personnes âgées ou handicapées, robots compagnons. L'industrie, robots qui fabriquent des voitures, des téléphones. La logistique, robots dans les entrepôts, comme chez Amazon. Là où certains voient une menace, d'autres y voient une aide qui peut améliorer notre quotidien. Ce n'est pas demain qu'on aura un robot comme dans E, robot capable de penser seul et de prendre des décisions indépendantes.
1: Donc au final, les robots et l'IA ne sont pas là pour nous remplacer, mais plutôt pour nous assister dans certaines tâches. Ce que tu dis peut un peu nous rassurer, mais est-ce que tu n'as pas un discours un peu politiquement correct? Est-ce que vraiment on peut croire à tout ça?
2: Je comprends tes doutes, Michael, mais non, ce n'est pas juste du discours rassurant. Aujourd'hui, les robots et les IA ne sont que des outils créés pour aider les humains, pas pour les remplacer ou les dominer. Si on regarde les faits, aucune IA actuelle n'a de conscience ni même la capacité de prendre des décisions autonomes comme un humain. Les robots restent limités. Ils exécutent des tâches précises, mais ils ne savent pas improviser ou raisonner comme nous. Les vraies préoccupations concernent l'usage qu'on en fait. Qui les contrôle? Comment on les programme? Et quelles règles on met en place pour éviter les dérives? Donc, pas de panique, mais il faut rester vigilant et bien encadrer ces technologies pour éviter qu'elles ne soient mal utilisées.
1: Ok, donc pour résumer, on va dire que les scénarios de science-fiction restent de la fiction. L'intelligence artificielle actuelle ne peut pas devenir comme Skynet, car elle n'a pas de conscience propre. Les robots pour le grand public restent encore très basiques, ils ne sont pas autonomes, ils réagissent quand même sous nos ordres. Et donc les vrais enjeux de l'IA concernent son utilisation, surveillance, armes autonomes et des biais algorithmiques. Mais alors, donc finalement, tous ces robots de cinéma ne sont pas si effrayants que ça, on ne va pas se mentir. Il y a aussi des robots qui nous donnent envie d'en avoir un chez nous. Je pense par exemple à un film que j'ai adoré quand j'étais petit qui s'appelle Short Circuit dans les années 80 avec un robot qui s'appelle Johnny 5. Johnny 5, c'était en fait l'histoire d'un robot militaire qui devient pacifique après avoir été frappé par la foudre et qui développe une personnalité attachante et pleine de curiosité et d'humour. Pour ceux plus récemment, ce robot Johnny 5 ressemble beaucoup aussi au film Wall-E. Ça te dit quelque chose, Mia, ce film Wall-E, ce petit robot du film Pixar?
2: Oui, bien sûr, Michael. Wall-E, c'est ce petit robot adorable du film Pixar sorti en 2008. Dans l'histoire, Wall-E passe son temps à nettoyer la Terre qui a été abandonnée par les humains. Mais ce qui le rend si attachant, c'est qu'il rêve d'amour et de compagnie. Il montre qu'un robot peut être plus qu'un simple outil. Il peut être un compagnon fidèle et bienveillant. Ces robots, comme Johnny 5 et Wall-E, sont loin des machines froides et destructrices de Terminator. Ils nous font rêver d'un futur où la technologie serait là pour nous aider et non nous effrayer.
1: Ok, c'est peut-être ça la vraie question. Les robots doivent-ils nous faire peur ou bien pouvons-nous imaginer qu'ils deviennent nos alliés? Aujourd'hui, les robots restent des outils, mais qui sait? Faut-il craindre l'intelligence artificielle comme dans Terminator ou rêver d'un futur où elle nous assiste comme Johnny 5 ou Wall-E? Aujourd'hui, on l'a vu, l'IA n'a ni conscience ni intention propre. Elle ne se rebelle pas, elle ne nous remplace pas, mais elle soulève des vraies questions sur son utilisation. C'est à nous de décider comment nous voulons l'intégrer dans notre quotidien. Alors, chers auditeurs, qu'en pensez-vous? L'IA vous inquiète-t-elle ou au contraire, pensez-vous qu'elle peut être une aide précieuse pour l'humanité? Et réagissez sur Déclic Radio ou nos réseaux sociaux. Mais avant de se quitter, je vous propose de plonger encore plus loin dans cette réflexion en musique. Après l'IA bien avant ChatGPT que je vous ai diffusé la semaine dernière, lors de la dernière chronique, voici un nouveau titre signé de Neural Flow. Vous savez, c'est ce projet que j'ai créé entre l'homme et la machine, puisqu'on a collaboré, puisque les paroles, je les ai générées grâce à une IA, et le beat, le morceau, la musique, ce n'est pas moi, je ne suis pas musicien, c'est l'IA qui a généré ça. Et donc, on va s'écouter ce morceau de Neural Flow qui s'appelle l'IA, rêve ou menace. Merci Mia, et à bientôt.
2: Merci à toi, Michael, et merci à vous, chers auditeurs, d'avoir suivi cette chronique. L'intelligence artificielle est un sujet qui fait autant rêver que débattre Et c'est justement pour ça qu'il est essentiel d'en parler. Alors, IA, rêve ou menace, à chacun de se faire son avis. Mais une chose est sûre, c'est nous, humains, qui avons le contrôle sur son avenir. Et maintenant, place à la musique.
1: Oui, nous les humains, c'est très rigolo que tu dises ça, Mia. Allez, écoutez, vibrez et dites-nous ce que vous en pensez. Noralflo, c'est maintenant et à bientôt sur Déclic Radio.

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0: positive, onde.
1: Aujourd'hui, nous avons rendez-vous avec un métier.
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1: Nous avons rendez-vous avec un univers, nous avons rendez-vous avec un personnage. Nous sommes à Lyon car il est né ici et il y est présent dans plusieurs lieux.
2: Guignol.
1: Ah ben bravo pour le suspense. On y va ?
3: D'autres questions ?
1: Oui, on est où là ?
3: Qui a encore des questions ?
1: Oui, moi, on est où précisément ?
3: Qui a encore des questions ? D'autres questions ?
1: Ah oui, si, tiens. Où est-ce que l'on est ?
3: Qui a encore des questions ?
1: Ok, c'est moi qui le dis. Nous sommes au théâtre Le Guignol de Lyon.
4: Ce lieu appartient à la ville. La compagnie Emma a repris ce lieu il y a 6 ans maintenant, comme le temps passe. Donc nous sommes ici depuis 6 ans et c'est un peu une continuation du travail des Zonzons. C'est-à-dire qu'avec les Zonzons dont je faisais partie, on a vraiment explosé tous les codes de Guignol. Une grande partie des codes. Mais ça, c'était un peu foutraque. C'était une équipe assez foutraque, celle des Zonzons. Mais on a beaucoup inventé. Et le but de la compagnie Emma, c'est une continuation de ce travail. Mais c'est beaucoup moins foutraque. On a de quoi se payer de plus longues périodes de répétition. Donc on essaye d'avoir des spectacles bien mieux calés qu'à l'époque, mais qui continuent dans cette folie que les Zonzons ont apporté dans Guignol et qui était plus une marionnette traditionnelle, patrimoniale. Avec les Zonzons et avec la compagnie Emma, on a vraiment voulu en faire des spectacles de théâtre de marionnettes. C'est pour ça qu'on a un grill avec beaucoup de lumière au plafond, c'est pour ça qu'on a des décors en 3D,

0: Je m'appelle Philippe Séclé, je suis marionnettiste au Théâtre Le Guignol de Lyon. Ça fait 25 ans maintenant que je pratique la marionnette et puis je suis comédien, improvisateur. Voilà.
1: C'est Guignol avec ce chapeau noir, ses gros sourcils.
2: Hop, hop, hop, hop, hop, hop, hop. C'est bon, c'est bon, c'est bon. Il y a un musicien sur le spectacle.
3: Là, c'est une sitar chinoise qui s'appelle un guzheng et qui a 21 cordes et donc il faut les réaccorder tous les jours. Sinon, il y a des fausses notes qui apparaissent. Et donc voilà, ce petit son magique. Mais dedans, il y a quelques notes qui sont un peu désaccordées.

0: mais ça va quand même.
1: Il y a combien d'instruments là sur ce spectacle ?
0: Eh bien, je joue la sitar chinoise, de l'accordéon. J'ai un pad qui me permet d'envoyer des sons que j'ai pré-enregistrés et aussi des voix off. Et donc, je joue en plus des sons, en fait, sur des bandes que j'ai enregistrées moi-même ou avec des amis. J'ai aussi un tom basse qui me permet de faire des bruitages quand les personnages chutent ou se poursuivent. J'ai avec la sitar chinoise, je joue aussi avec un archer qui me permet de faire des sons un peu plus qui font peur. Ce genre de choses. Et voilà, c'est à peu près tout ce que j'ai. Et donc je dois suivre au fur et à mesure vraiment les marionnettistes. M'adapter à leur jeu et c'est le but, voilà, du musicien en live dans un spectacle comme ça.
2: Guignol est une marionnette à gaines. La tête est sculptée en bois de tilleul. Son créateur, c'est Laurent Mourguet. On dit que la date de naissance de Guignol, c'est 1808. En fait, on n'en sait rien. Cette date est acceptée par tous les spécialistes, mais on ne sait pas exactement, pour la bonne raison que Laurent Mourguet, le créateur de Guignol, ne savait sans doute pas écrire. Il savait sans doute lire, mais pas écrire. Et donc, on n'a pas d'annales de la création de Guignol. Et puis, il ne pouvait pas savoir que cette marionnette prendrait un tel essor.
3: Tenez, ce sera en bas des escaliers.
2: Laurent Mourguet était arracheur de dents aux places publiques. Il avait un baron qui rameutait le public, qui jouait du violon, qui avait beaucoup de bagou, qui était un homme de spectacle déjà, qui s'appelait le Père Thomas, et donc qui rameutait les gens pour venir se faire arracher les dents et qui les amusait pendant ce temps-là. Et puis un jour, le Père Thomas est parti à l'hospice, et là, Laurent Mourguet s'est retrouvé au pied du mur, et il s'est dit, comment je vais faire, j'ai plus de baron. Et à l'époque, il y avait une marionnette très célèbre qui s'appelait Pulcinella, Polichinelle. Elle était vraiment très célèbre dans toute l'Europe, on la voyait beaucoup dans la rue, et donc Laurent Mourguet s'est dit, je vais sculpter une marionnette, je vais en faire un canut, c'est-à-dire un tisserand de la soie, et ce sera ma marionnette. Je lui ferai dire ce que je voudrais. Il a sculpté sa marionnette pour remplacer le Père Thomas, et donc il a sculpté Niafron en premier. Niafron serait une caricature du Père Thomas. Et devant le succès de sa marionnette, il a créé Guignol dans la foulée, Guignol qui est une caricature de lui-même. C'est le visage de Laurent Mourguet. Et cette marionnette a tout de suite eu un succès phénoménal. 20 ans plus tard, elle était à Paris. 20 ans, à l'époque, au début du 19e, c'est très très court.
4: Moi, je construis des marionnettes.
2: Guignol a été, à son départ, une marionnette très subversive. En fait, son boulot, c'était de faire la gazette. Laurent Mourguet tournait dans les villages et les petites villes aux alentours de Lyon pour apporter les nouvelles. Et bien sûr, il les rapportait à sa sauce, à la sauce d'un homme du peuple qui subit. Donc, cette marionnette était très frondeuse.
4: L'une d'entre elles est la plus belle.
2: Et elle a été interdite sous plusieurs régimes, sous Napoléon III particulièrement. Les marionnettistes avaient l'obligation d'apporter leur texte à la préfecture pour qu'il soit visé, avant de le jouer. Et il y avait des mouches dans la salle, il y avait des espions. Puis la bourgeoisie a réussi à se débarrasser de cette marionnette en l'adoptant. C'est-à-dire que les bourgeois se sont mis à faire jouer dans leur salon des marionnettes qui reprenaient les spectacles à la mode à l'époque. Faust, Cyrano de Bergerac, et tous les grands, Roméo et Juliette, tous les grands titres du théâtre qui étaient réécrits à la sauce Guignol et qui étaient joués dans les salons bourgeois. Puis les bourgeois se sont désintéressés de cette marionnette et merci à eux, les enfants, eux, ne s'en sont pas désintéressés.
5: Le spectacle de Guignol.
2: Et c'est eux qui ont fait perdurer cette tradition finalement de la marionnette. Et ce qu'essaye de faire la compagnie Emma, c'est justement de lui ôter cet aspect poussiéreux et pour enfants. Pour nous, Guignol, c'est une marionnette populaire. Elle doit plaire à tout le monde, aux adultes, aux enfants, à la famille, à tous les gens qui auraient la curiosité de pousser la porte de notre théâtre.

0: Là, c'est un peu l'échauffement avant la représentation.
1: C'est ça, l'échauffement physique, un peu, avec les mains, les avant-bras, et puis les jambes aussi, parce qu'on a besoin aussi de détente au niveau des jambes. Et puis la voix aussi. La voix, le matin, c'est toujours un peu compliqué, donc il faut prendre le temps.
0: Avec des exercices, comment, qu'est-ce qu'on fait ?
1: Oh ben, des exercices vocaux, enfin d'échauffement vocaux de chanteur et théâtre aussi, donc détendre les cordes vocales.
0: Ok, j'écoute ça.
1: C'est pas forcément toujours très très mélodieux à écouter. Hein. On a l'impression d'une porte qui grince finalement.
0: Moi, quand je fais des ateliers radio, je leur fais faire ce que j'appelle la moto, c'est-à-dire...
1: Ouais, tu fais ça aussi, ouais.
0: Ça fonctionne, ça ?
1: Mmh. Avec la sirène, du coup, on monte en... T'étais sous leur charme, c'est pour ça. Et puis quelques petites phrases d'articulation. En période de désolidarisation, nous ne nous désolidariserons pas. Trois petites truites cuites, trois petites truites crues. Suis-je chez ce cher Serge ? Ah, c'est pas facile, ça. Et trois tortues trottent sur un toit très étroit.
2: J'ai chaussé mes échasses chez ce cher Serge. J'ai sauché mes gessaches, ces chaussères chères. Hein ? Une fois à l'endroit, une fois à l'envers, c'est un peu comme le tricot.
3: Et c'est l'occasion d'écouter peut-être 5 secondes de ce Serge de Gainsbourg.
4: Cha-cha-cha du loup. Cha-cha-cha du loup.
3: Bon, c'était en fait 8 secondes et 4 dixièmes de ce cher Serge. Yes.
5: Salut les enfants.
6: Bonjour.
5: Salut les enfants.
6: Salut.
7: Sorcilège, le spectacle qu'on joue pendant ses vacances scolaires, a été écrit et mis en scène par Flore Goubeau, qui est aussi marionnettiste dans ce théâtre. C'est donc un spectacle qui rassemble 3 comédiens et un musicien, sans compter la régisseuse qui nous fait des lumières, qui a fait la création, et qui raconte, alors est-ce que je vais divulgacher l'histoire, Guignol et Madelon et Niafron n'arrivent plus à boire de l'eau. Ils se demandent pourquoi l'eau est si mauvaise, et donc ils vont remonter à la source pour savoir ce qui se passe. J'en dis pas plus.
8: Demandez de mettre vos doudous sur mode avion, s'il vous plaît. C'est une blague pour les parents. Les enfants, c'est toujours à vous que je m'adresse. Ce que vous allez voir aujourd'hui, c'est un spectacle vivant. Ça veut dire que tout ce que vous allez voir et entendre sera fait au moment où vous le verrez et où vous l'entendrez. Toute la musique qui sera jouée en direct par Denis, tout ce que diront les marionnettes, ce qu'elles feront, ce qu'elles chanteront, tout sera fait au moment où vous le verrez. Ça veut dire, par exemple, que les marionnettes vont vous parler. Alors, vous aurez le droit de leur répondre, bien sûr. Hein ? Alors, les adultes, là, je fais appel à l'enfant que vous avez gardé dans le cœur, vous aurez le droit de répondre aussi.
9: Ouais. Hein ?
8: Et ça ne veut pas pour autant dire qu'il faudra leur raconter votre vie. Ah, elles ont autre chose à faire, elles ont un spectacle à mener. Et là, les adultes, bah, je fais appel à l'adulte que vous avez gardé dans le cœur pour réfréner quelques pulsions, des fois un peu trop débordantes. À la fin du spectacle, on vous expliquera comment on travaille, nos petits trucs, on vous montrera notre castelet et la collection de 260 marionnettes qui appartient au patrimoine de la ville de Lyon, qui est une très belle collection. Voilà. J'ai rien oublié ? Non, hein ? C'est vous qui oubliez quelque chose, je crois. C'est tout ici ? Bah oui. Et alors, vous voulez le voir, Guignol ?
10: Oui.
8: Bah alors ? Eh oui, il faut l'appeler !
10: Guignol !
8: Allez plus fort, mon sang !

0: Guignol et Madelon ont soif. Depuis quelques jours, l'eau qui sort du robinet a un goût infect. Alors ils ne boivent presque plus. Leur bouche est toute pâteuse, leur gorge desséchée. Autre fait étrange, cette eau met nos amis dans un drôle d'état.
1: Oh, oh, c'est pas vrai, voilà, ça y est, ça vient, bon, ça recommence, c'est parti.
2: Mais je vous avais pas vu, vous. Vous êtes bien installés en plus. Bonjour les gars, bonjour les fenêtres, bonjour tout le monde.
3: Bonjour.
2: Vous allez bien?
3: Oui.
2: Ah, et bah tant mieux, moi ça me rassure, parce qu'alors nous, regardez-moi ça. Non mais c'est la catastrophe. En ce moment, Guignol, quand il boit de l'eau, et bah il se fiche comme une statue.
4: Alors?
2: Bah comme d'habitude.
4: Oh, mais c'est pas vrai.
2: Mais regarde, il y a les gars et les fenêtres qui sont venus nous rendre une petite visite.
4: Ah oh, ben oui, mais ça pisti, ils sont tous là. Et bah bonjour tout le monde, salut les gars.
3: Salut.
4: Vous allez bien?
3: Oui.
5: Ah, et bah nous, ça va pas du tout. Et maintenant, montre-leur.
2: Ah oui.
6: C'est un spectacle qui dure trois quarts d'heure et qui est pour toute la famille à partir de 3 ans. Mais on accepte les bébés de 6 mois parce qu'on va pas les laisser au vestiaire. Ça se fait pas.
2: Vas-y, Guignol, goûte.
4: Oui.
2: Oh. Bon, bah, la peau de pommeau, ça change rien. Hein.
4: Ça a marché?
2: Bah, non.
4: Oh, mais qu'est-ce qu'on va faire?
2: Je sais pas.
4: Moi, j'ai plus d'idées, hein, c'est grand.
2: Et attends. Et les connes qui sont là, et les connes, vous en avez peut-être une de bonne idée, vous.
4: Hein?
2: Et à votre avis, qu'est-ce qu'on pourrait y mettre dans l'eau, là, pour que ça vous fasse plus d'effet?
4: Oui, oui, oui, alors,
7: la chauffer,
4: la chauffer. La chauffer? Ah oui, c'est une idée, ça, et quoi d'autre?
2: Du fromage à la fraise? Bon, c'est bien sûr.
4: Allez, hop, du jus de fromage,
2: à la fraise.
4: Et vas-y, Madelon, goûte.
2: Allez, c'est parti.
4: Ça marche?
6: Dans ce Castelet, c'est important d'être comédien. Pour moi d'ailleurs, n'importe quel marionnettiste devrait être comédien. Je pense que la technique marionnettique est juste une technique de comédien, en plus.
2: Attends, Miafron, toi ça va?
4: Oui, ça va, toi.
8: Ben oui, ça va, pourquoi vous voudriez que ça aille pas?
4: Enfin.
8: Hein? Je sais pas si vous avez remarqué, mais depuis quelque temps, plus personne ne peut boire de l'eau.
2: Oui, si, merci, on avait remarqué.
8: Ouais. Ben, je me sens beaucoup mieux intégré dans la société.
4: Ben oui, évidemment, il n'en reste plus que le jus de raisin maintenant.
8: Voilà.
2: Mais Miafron, ça te fait quoi à toi de boire de cette eau-là, là?
8: Hein?
4: Oui.
8: Ben moi?
4: Oui, ouais, ça te fait quoi?
8: Comment voulez-vous que je le sache?
4: Ben essaye enfin pour voir.
8: Quoi?
4: Oui.
8: Vous voulez que je boive de l'eau?
2: Oui.
8: Les codes, il faut que je boive?
4: Oui.
8: Calmez-vous! Hein? Je le fais pour la science. Mais si, croyez pas que ça va devenir une habitude. Allez, c'est parti. Alors, qu'est-ce qui s'est passé?
4: Évidemment.
2: Mais je ne comprends pas cette eau-là. Qui fait ça?
6: Ah, qui fait ça? Oui, c'est une bonne question, mais non, nous n'allons évidemment pas tout dévoiler par ici. Par contre, ce que l'on peut dire peut-être, et ce que l'on peut écouter, c'est que, bah, il se passe pas mal de choses dans ce spectacle. Et il y a des chansons, notamment.

Tout est fait à la maison. L'écriture des spectacles est confiée à une, deux, trois personnes pour l'instant dans la compagnie. Je voudrais pas dire de bêtises. Hein. Flore, donc, qui a créé Sorcilège. Patrick Guyot, qui est un musicien qui travaille avec nous depuis longtemps, qui faisait partie aussi de l'équipe des Onzons à l'époque et qui est accordéoniste et pianiste. Il écrit aussi des spectacles pour nous. Et puis, moi-même, j'en ai écrit plusieurs, et j'écris les spectacles pour adultes. Tout est écrit par des personnes du théâtre.

0: parce que comme ça, quand vous serez grand,
1: revenez avec vos enfants. Allez, salut.
2: Bah, c'était très bien et moi je trouve qu'il faisait un peu les guignols, normal.
3: J'aime bien les décors, les changements de couleurs, la brume.
4: Nous vous attendons à l'intérieur du Castelar, soyez les bienvenus. Est-ce qu'on peut avoir un peu plus de lumière dans le Castelar, s'il te plaît? Bonjour, entrez, allez-y.
5: Bonjour.
6: Super.
5: Bonjour.
4: Entrez, il y a toute la place. Regardez.
7: Ah oui.
4: Eh oui.
7: Effectivement.
4: Bonjour.
7: Bonjour. Bah, bravo.
4: Merci beaucoup.
7: C'était super, hein, Sacha. Tu peux dire bravo.
6: Ça va bien.
8: Regarde, la déguignole.
6: Oui, vous pouvez prendre toutes les photos que vous voulez.
8: C'est qui veut, c'est la fille.
6: La fille? Bah, c'est la fille. C'est Colline. Elle faisait Sorcilège et Madelon. Elle faisait aussi le petit poisson de bouche, lui. Mais c'était Denis qui faisait comme il peut pas parler, ce qui faisait les petits bruits. Et après, quand il peut parler, c'était Fif là-bas, qui fait Niafron aussi.
9: Parce qu'il a une grosse voix comme ça. Oh lolo.
10: Les voix des personnages. Alors, Guignol, Niafron, Madelon, c'est des marionnettes qui sont assez compliquées à jouer. Il faut vraiment trouver le caractère, parce que ce ne sont pas des personnages, ce sont des caractères. Comme dans la Commedia dell'arte, de toute façon, tout ce qu'on joue sur le plateau est semblable à ce qu'on joue dans un spectacle de Commedia dell'arte. C'est des jeux de masques, et c'est vraiment, moi qui ai pratiqué la Commedia, c'est vraiment la même chose. Pour trouver la voix d'une marionnette, bah déjà on la regarde. On en parle avec le metteur en scène, on en parle avec les copains qui sont autour. Et elle vient souvent quand on chausse la marionnette, quand on la manipule. Elles ont un peu une âme, ces marionnettes. Il y a quelque chose, certaines marionnettes ne peuvent pas avoir une autre voix que celle-là. J'ai inventé des voix, moi, pour des marionnettes que tout le monde reprend maintenant. Sans même des fois savoir que c'est moi qui l'ai inventée, parce que cette voix colle à cette marionnette. Mais il y a d'autres personnes qui ont inventé d'autres voix pour d'autres marionnettes et qui sont reprises aussi parce qu'en effet, ils ont trouvé le truc. Et il y a des marionnettes, c'est parfois un travail assez difficile, assez long pour trouver une voix qui convient. Et puis, c'est aussi... Ben, ça vient aussi du marionnettiste. Quelle voix est-il capable de prendre? Il y en a qui ont un large éventail de voix. Et puis, il y en a qui sauront faire une voix ou deux ou trois. Une voix dans le nez, une voix de tête et une voix de poitrine, et qui ne sauront pas trop quoi faire d'autre. Après, on a tout. On peut faire des accents, on peut faire... voilà. Là. Mais c'est quelque chose pour certaines marionnettes qui se travaillent beaucoup. Pour Guignol, Niafron, Madelon, les voix doivent se travailler parce qu'elles doivent correspondre au personnage. Pour les autres personnages, c'est un autre travail. Il s'agit de découvrir quelle voix possède la marionnette. Vraiment.
6: Messieurs, dames, si vous voulez des explications, 2 minutes, on est un peu nombreux, mais on va essayer, pour manipuler les marionnettes que vous avez vues aujourd'hui. C'est des marionnettes à gaines, on met la main dedans, donc tout le monde lève la main. Ensuite, on lève l'index, très bien. Le pouce qu'on va mettre dans un bras, l'index il est dans la tête, et les 3 doigts qui nous restent, on les laisse coller, mais on les décolle. Et on va les mettre dans l'autre bras. Donc on est comme ça dans la marionnette. Allez-y, montrez-moi. Très bien, bien.
4: Allez-y, on pas mal. Monsieur, les autres vont se pousser.
6: Là, bien, bravo. Ensuite, si on secoue nos 3 doigts comme ça ou notre pouce, on fait dire bonjour à la marionnette. Voilà. Si on secoue l'index comme ça, on lui fait dire oui, comme nous. Si on secoue tout le poignet, parce qu'on ne peut pas tourner notre index sur lui-même, j'ai essayé, j'y arrive pas. On lui fait dire non. Si on fait comme ça, oh là là, j'ai la tête qui tourne, voilà. Et après, est-ce que vous avez remarqué que ces marionnettes n'ont pas de jambes ni de pieds?
9: Les pauvres!
6: Elles ont une bouche, mais elle est sculptée. Alors comment on fait pour les faire bouger puis parler? Alors déjà, bouger. Ouais, comme ça. Et si on veut les faire avancer? On leur prête nos... Voilà, on leur prête nos jambes. Donc on marche en dessous, on peut courir, comme ça. Voilà. Et après, on leur prête nos voix.
9: Voilà.
6: Donc voilà. Oh bah salut Niafron.
9: Eh bah salut Guignol, vous voyez, c'est ma voix de tous les jours. Menteur, ça
4: rien ne te fait peur. Elles sont dures leurs têtes. Eh ouais, elles sont dures leurs têtes. Elles sont en quoi leurs têtes?
11: En cartilage.
4: Alors c'est pas du carton. En bois. Elles sont en bois de quoi?
11: j'essaie d'un arbre spécial.
12: D'un arbre, elles sont en bois d'arbre, exactement.
13: Un arbre pour faire des infusions le soir.
12: Voilà, ça calme. Le tilleul, bravo madame. Oui, elles sont en tilleul. Alors pourquoi du tilleul? Parce que d'abord, Laurent Mourguet, le créateur de la marionnette, il a sculpté en 1808 sa première marionnette dans du tilleul. Et c'est pour une bonne raison qu'il l'a sculpté dans du tilleul, c'est parce que les sculpteurs aiment bien ce bois. C'est un bois assez tendre, il est facile à sculpter, pour ceux qui savent faire. Hein. Et il ne se fend pas. Et ça, c'est pratique quand on fait ça. Ça fait mal aux oreilles, mais la marionnette est intacte. Voilà. Ça a d'autres qualités, le tilleul. D'abord, c'est un bois relativement léger. Je dis relativement parce qu'une marionnette, ça peut peser jusqu'à 1 kg quand même. Donc il faut être un très bon élève pour garder le bras en l'air 10 minutes avec 1 kg au bout. Et puis enfin, c'est un bois qui se fait pas attaquer par les bestioles.
13: C'est des marionnettes à gaine. Alors la gaine, des marionnettes à gaine, c'est donc un tissu un peu plus épais qui donne du corps à la marionnette. C'est ce tissu-là qu'on va clouer sur la tête en bois. Et dessus, on met également les petits bras, les petites mains en bois également. Et puis ça nous permet, nous, plus facilement de pouvoir chausser ou ganter la marionnette. Et par-dessus cette gaine, eh bien, on vient mettre le costume de la marionnette. Et donc, ça lui permet d'avoir un corps un peu moins flottant que s'il n'y avait rien.
12: Est-ce que vous avez des questions? Ces gens ont peut-être des questions. Mais on peut-être. Lâche pas le crachoir. Ah, vas-y, alors, je t'écoute.
11: Pourquoi il n'y a pas de bouche?
9: La pauvre.
12: Parce que c'est une tête sculptée en bois, donc sa bouche, elle est planquée entre son nez et son menton, tu vois.
11: Moi, j'ai vu que Guignol, une fois, il a fait une roulade. Comment ouais. On fait les roulades?
12: Comment Guignol fait une roulade? Voilà une très bonne question. Regarde. Une roulade. Alors, on envoie la tête la première et en dessous, il faut faire un tour. C'est tout un savoir-faire.
11: C'est un métier.
12: Marionnettiste? Ouais, c'est un métier.
11: C'est acteur.
12: On est d'abord des comédiens et puis on sait faire de la marionnette, c'est une technique en plus.
10: Il y a un esprit et un truc qu'il faut bien connaître pour écrire un spectacle de Guignol.
11: J'ai demandé à ma mamie, est-ce que tu peux me faire une marionnette Guignol qui est léger pour moi et une tête en bois avec un peu de tissu dedans pour faire la comédie avec vous.
13: Alors regarde, tu peux essayer une marionnette qui serait plus légère si tu veux.
11: Voilà. Ah oui, c'est vrai, c'est la dernière.
13: Alors tu te souviens comment on fait? On a expliqué, c'est celui-là, ce doigt-là qui va aller dans la tête, d'accord? T'as mis l'index dans la tête, c'est bon?
11: Je pense qu'il y a des trucs
13: ouais. Oh, ça va aller. Bah voilà, super.
11: Tu fais quoi là? Bam. Aïe. J'ai cassé la tête. J'allais à l'hôpital.
13: Il y a plein de spectacles que tu es en train de nous créer là, c'est super. Tu vas créer plein de spectacles maintenant.
11: Oui.
13: Ouais.
10: Il y a beaucoup à savoir sur la tradition de Guignol à Lyon. Nous, il y a des codes que nous ne respectons absolument pas et ça fait grincer des dents quelques guignolistes qu'on connaît bien par ailleurs, avec qui nous sommes copains. Mais par exemple, on a un peu gommé l'accent lyonnais. Nous-mêmes, on ne sait pas le prendre. Quand on parlait du travail de la voix, celui-ci en fait partie. L'accent de lyonnais est très spécial. Il faut connaître aussi le parler lyonnais, hein, le dialecte presque. Ça parle pas à assez de gens, à notre sens, pour que vraiment on s'attache à ça. Comme tous les autres métiers, on possède un jargon. Une marotte, c'est le bâton qu'on met dans la marionnette, parfois pour la manipuler. Ce bâton donne son nom à une marionnette, à une forme de marionnette, qui s'appelle la marotte, qui est aussi le sceptre du bouffon du roi, ce qui est très important à mes yeux. La bande, personne ne sait ce que c'est la bande, c'est la planche qui traverse le plateau derrière laquelle se cachent les marionnettistes. Oui, on a un jargon, on a aussi le jargon du théâtre hein, qui est ici, c'est normal. Dans ce métier qui est très particulier, on va avoir des termes qui seront très particuliers. Voilà, cigroler, c'est agiter la marionnette.
14: Un grand merci pour l'accueil au théâtre Le Guignol de Lyon et à la compagnie Emma. En particulier à Colline, Marie-Marine, Emma, Zoé, Philippe, Gustave, Denis, Jérémy. Plus d'infos, guignol-lyon.net. Merci pour leur participation involontaire à Chantal Goya, Christophe, Serge Gainsbourg, Émilie Simon. Musique additionnelle, John Bartman.
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0: Retour sur la 20e édition du festival Jazz sur un plateau. Festival jusqu'au 2 août 2026 avec en guest Yuri Bienaventura. Jazz sur un plateau, c'est sur le territoire de Larnas, Viviers, Saint-Marcel d'Ardèche, Saint-Montant, Saint-Just d'Ardèche, Gras, Bourg-Saint-Andéol et Saint-Romèze. Wilfried Arpaillé, toi tu es co-organisateur du festival Jazz sur un plateau. Et cette année, c'est une année avec une énergie un peu particulière parce que c'est les 20 ans.
1: Alors oui, c'est les 20 ans. Pour les 10 ans, on avait eu Cory Henry qu'on a failli réavoir cette année. Mais cette année, en tête d'affiche, on a Yuri Bonaventura. Et on a un truc très particulier, presque classique, Jérémy Ababou. Les dates des deux, c'est Yuri Bonaventura le 2 août à Larnas et Jérémy Ababou le 18 juillet à Viviers.
0: Et la spécificité de ce festival, c'est que vous êtes sur plusieurs communes et vous allez faire le tour du coup entre Larnas, Saint-Montant, Bourg-Saint-Andéol.
1: Absolument, Viviers. Et là je suis sur la route justement à mettre des affiches plus fluo sur toutes ces dates. Donc on était à Saint-Martin, à Saint-Just, à Bourg-Saint-Andéol, à Viviers. On est remonté jusqu'à Saint-Thomé pour le Pays de Coiron. Et là, on redescend pour mettre deux, trois affiches dans la montée de la Sainte-Baume, qui est en fait la gorge qui va de Saint-Montant à Larnas.
0: Donc là, on sait qu'il y a vraiment toutes les personnes qui viennent profiter de l'Ardèche, prendre ses vacances, de venir bah, évidemment profiter de notre rivière, mais aussi des festivals qui proposent voilà, de découvrir des lieux patrimoniaux ou des lieux dans des centres de village.
1: Oui, on essaye d'être toujours un peu dans des endroits un petit peu jolis. Je vais commencer par le sud.
0: Oui.
1: À Saint-Martin, on est en face de la falaise des Gaises, dans un champ presque au bord de l'eau. Ensuite, à Saint-Martin, on est sur la place du village collé à l'église. Ensuite, à Bourg-Saint-Andéol, on est sur la place de l'hôtel de ville près du Rhône. Ensuite, à Saint-Montant, on est sur une chapelle Saint-André-Mitroy. Elle n'est peut-être pas du 11e et du 12e. Enfin,
0: ouais, qui donne une acoustique différente. Ouais.
1: Oui, et à chaque fois, c'est un peu comme ça. À Larnas, c'est sur le site de l'église Saint-Pierre. À Viviers, on a la cour d'honneur, on a plein de trucs à Viviers. On a quatre trucs en tout. Un qui est déjà fait, c'est notre tremplin, qui était le 13 mai, au théâtre Art Déco. Ensuite, on a maintenant le 18 à Babou, dans la cour d'honneur de l'hôtel de ville. On a au Clos Saint-Roch, c'est-à-dire dans le haut de Viviers, dans le quartier de la cathédrale, dans un ancien couvent, Suzy, un super groupe avec une chanteuse un peu décapante. Le 29.
0: Ouais, elle est surprenante, vraiment, moi je la conseille parce que j'ai eu l'occasion de l'écouter, on mettra un petit extrait et c'est une belle découverte.
1: Ouais, c'est décapant et très hilarant, positif, grave.

0: Suzy a retrouvé le 29 juillet à Viviez, au Clos Saint-Roch, à 21h, au festival Jazz sur un plateau.
1: Je crois que j'ai oublié personne. Si Saint-Rémez, on joue sur la place du Porgui, qui est une place triangulaire qui donne sur l'église. Là, on sera le 21 avec un groupe de Lyon, du jazz, El Proyecto. Alors, c'est un Lyonnais batteur qui est parti un peu en Amérique du Sud. Il a fait une tournée au Chili. Il a trouvé je sais pas si c'est le bassiste, enfin, je crois que c'est son bassiste, qui l'a ramené. Et là, il tourne avec une chanteuse. C'est super.
0: Et ce qui fait que du coup, il a des notes un petit peu plus caribéennes dans son jazz.
1: Non, parce qu'en fait, c'est plutôt carrément Amérique du Sud. Il en a déjà un peu dans le caribéen, mais là, on était plutôt Chili, donc plutôt Chili-Argentine, vraiment Amérique du Sud. Et plutôt Amérique du Sud que salsa. Donc en fait, même lui, il a fait beaucoup de musique caribéenne et cubaine, mais là, le plus cubain ou caribéen qu'il y ait, enfin latino, c'est le timbales.
0: Oui.
1: Mais sinon, c'est batterie, timbales, conga, piano, contrebasse, chant. Ça, c'est le 21 à Saint-Rémez, et c'est très, très bien. Mais en fait, tout est très, très bien.
0: Tout est très, très bien. Il y a évidemment la grosse tête d'affiche qui est Yuri Bienaventura, mais tous les autres sont vraiment à découvrir, sachant que c'est un festival qui est vraiment à taille humaine, c'est-à-dire que quand on vient au festival, on se retrouve pas avec 10 000 festivaliers, mais on est une petite... un peu plus d'une... on est plusieurs centaines, certes, mais on a une proximité conviviale qui fait que c'est très intimiste.
1: Oui, on essaye de garder ça. Alors, pour l'Arnas, c'est un peu en train de changer, mais de toute manière... avec Bernard Chazot, cofondateur du festival, maire maintenant depuis 6 ans, on a après 2023 et Electro Deluxe, on s'est dit c'est trop petit, il faut qu'on fasse quelque chose, qu'on arrive à augmenter la jauge de ce lieu. Donc sur le site de l'Arnas, on a tout chamboulé de manière à doubler la jauge, mais ça fait un millier, 1200 personnes sur le site maxi. Donc
0: oui,
1: de toute manière,
0: ça reste très familial comme proposition.
1: Ça reste très petit. On n'arrivera jamais à mettre 3000 personnes là-haut.
0: Et c'est ça qui permet vraiment d'avoir des souvenirs exceptionnels, parce que on est en extérieur, sous les étoiles, dans des lieux patrimoniaux, oui, en Basse-Ardèche, et en même temps, on a des artistes extraordinaires qui viennent se livrer comme s'ils étaient sur des grandes scènes ou des grands zéniths, mais là, dans des petits villages.
1: Ah, c'est clair. Ce qui est génial, c'est que pour eux, c'est pareil.
0: Ouais.
1: C'est ça qui est très exceptionnel. Ça, je l'avais déjà compris un peu il y a longtemps, parce que moi, j'ai passé ma vie en studio et dans le son et dans la musique. C'est qu'en fait, pour les artistes, qu'il y ait 20 personnes dans une salle, ou 2000, ou 20 000, à part le bruit de la foule, l'intention et la communication, c'est pareil. Après, bon, c'est forcément beaucoup plus terrassant quand il y a 20 000 personnes, mais la fibre, le truc qui est le moteur, c'est le même.
0: Tout à fait, parce qu'on a la proximité, on peut voir les mimiques autant expressives, artistiques, dans l'intention émotionnelle des artistes,
1: ouais,
0: qui proposent.
1: Ah bah là, ils sont les premiers rangs, ils vont être à un mètre de Yuri.
0: Yuri Bienaventura a retrouvé le 2 août à l'Arnas, à 21h30 à l'église Saint-Pierre, à l'occasion du festival Jazz sur un plateau, pour la 20e édition. Ça, c'est assez exceptionnel. Tout ça à des prix relativement accessibles. Et ça, merci.
1: À moins de 30 balles, ouais.
0: Et ça, vraiment, vous nous proposez pour cette 20e édition un super festival. Moi, je recommande à tous les auditeurs de venir faire un petit saut
1: saison. Nos deux têtes d'affiche, c'est 29€, Jérémy et Yuri Bonaventura. Suzy, c'est 15, je crois.
0: Et vous pouvez tout retrouver directement sur votre site internet.
1: Oui, allez sur le site internet. Je crois que je vais en oublier un. Hein. Mais en fait, oui, on a beaucoup de concerts gratuits aussi. Donc il y en a vraiment pour un peu tous les goûts. C'est toujours très musical. Donc malgré tout, c'est on programme de la musique. Toujours de la musique, j'insiste. Et du jazz, un peu. Ça fait un peu peur aux gens, le jazz. Donc c'est jazzy, mais c'est pas que du jazz. Par exemple, à Saint-Just, on a de la chanson à texte, un peu dans le créneau William Scheller, rock progressif. Donc c'est pas du tout du jazz, mais c'est de magnifiques textes. On a aussi à Gras, le 27, un trio avec le directeur de la Cascade, qui est un clown. C'est un trio familial, c'est absolument magnifique ce qu'il fait.
0: Ça vaut le détour, je pense.
1: C'est un clown qui écrit. Donc un clown qui écrit de la musique en famille. Sa femme est russe, ça se promène entre Saint-Montant, Moscou... C'est très étonnant.
0: Et tout ça est à retrouver donc pendant le festival Jazz sur un plateau, entre début juillet et début août.
1: Jusqu'au 2 août.
0: Tout en ayant une programmation un peu plus large, comme vous disiez, puisque vous faites un tremplin début mai, qui est plutôt une tremplin pour aider.
1: Mai, on avait une avant-première le 13 juin, les Invendables, c'est fait, c'était super, ça a beaucoup beaucoup plu. C'est le 17 à Saint-Montant, suivi le lendemain de Jérémy Ababou, le 18 à Viviers.
0: Super. Est-ce que, en trois mots, tu peux nous résumer l'énergie du festival Jazz sur un plateau?
1: Alors, l'énergie du festival, alors, je ne sais pas si c'est l'énergie, mais en fait, c'est faire partager de la musique au plus grand public possible. C'est-à-dire, j'entends par là que ça reste, il y a plus de trois mots, que ça reste accessible et que ça ne soit pas trop élitiste, de manière à ce que tout le monde s'y retrouve, mais que ça reste néanmoins toujours très musical, artistique, écrit, voilà. Même quand c'est improvisé, voilà, c'est écrit, musical et artistique.
0: Dans une ambiance festive pour cet été en Basse-Ardèche, du coup, vous nous proposez ça au Festival Jazz sur un plateau. Merci beaucoup à toi, Wilfried, et à toutes les équipes, à tous les bénévoles, parce qu'évidemment, bah, c'est un festival dans des petits villages, je ne dirais pas sans les bénévoles.
1: Les bénévoles, donc, les partenaires, tous ceux qui nous aident, le département, tous les financeurs publics, les privés et les gens qui viennent.
0: Et on va écouter un extrait du spectacle de Jérémy Ababou, suivi d'un échange avec lui.
2: Et je ne sais pas si vous vous rendez compte, mais Mozart a composé 41 symphonies. C'est énorme. Et ce que je viens de jouer là, c'est le numéro 40 qu'il a composé à Vienne en 1788, vers la fin de sa vie, alors qu'il se trouvait dans une période de profond désespoir. Vous savez, on a parfois l'impression que les compositeurs sont de vieux savants. Pourtant, Mozart est mort très jeune, beaucoup trop jeune. Il adorait taquiner, provoquer, renverser les choses. Certains disent même qu'il était insolent. Et moi, je me suis demandé ce qu'aurait pu être Mozart à une autre époque. Un autre endroit du monde. Je sais pas, vous imaginez par exemple un Mozart du XXe siècle. Peut-être qu'on l'aurait croisé à Chicago dans un vieux club de jazz bondé. Ça fume, ça joue, ça boit, ça danse.

et un voisin du Maghreb. Peut-être que vous l'avez croisé à Tanger, au souk, derrière un petit stand qui vend des instruments de musique. Vous imaginez la foule, les parfums, les épices et la musique.

0: Pour les 20 ans du festival Jazz sur un plateau, Jérémy Ababou, qu'on vient d'écouter, fait partie d'une programmation qui est assez éclectique de jazz à la salsa, qui finira en apothéose avec en guest Yuri Bienaventura le 2 août à Larnas. Jérémy Ababou a été reconnu révélation dans Jazz Magazine en 2016 pour son premier album, et on le découvre sur les ondes FM de France Inter grâce aux émissions d'André Manoukian, avec qui il va d'ailleurs créer un projet à quatre mains, et pour lequel il va aussi être professeur de piano. On a la chance de le rencontrer à la sortie de son spectacle, le 18 juillet, à Viviez.
1: Alors Jérémy Ababou, on est avec toi. Tu nous as fait l'honneur de nous faire un magnifique spectacle à Viviez dans le cadre du festival Jazz sur un plateau. Et tu nous as mis sur un plateau un nouveau spectacle, un spectacle sur lequel tu es parti dans l'histoire de la musique, autant classique que jazz, que musique française, pour nous mettre tout ça sur un plateau et nous offrir des éclats de rire, des éclats de notes et des éclats d'étincelles, parce que ce soir, tout le monde est reparti avec les yeux brillants. Et comment t'es devenu ? Nous, notre radio, elle s'appelle Déclic Radio. Et on aime bien savoir, pour les artistes, quels sont leurs déclics d'écriture pour les spectacles. Donc pour toi, qu'est-ce qui t'a impulsé cette envie d'écrire ce spectacle-là ?
2: Alors, l'histoire de ce spectacle, c'est que avant, j'étais surtout, je faisais essentiellement des concerts. Donc, j'étais pianiste, enfin, je suis toujours pianiste de jazz essentiellement, mais je faisais des concerts. Et un jour, j'étais seul, je faisais une tournée seule, de piano seul, et je me suis mis à raconter au public, un peu par hasard, comment était fabriqué tel morceau, comment on pouvait penser à un pianiste de jazz, comment on pouvait réarranger un morceau, le jouer différemment, etc. Et là, je me rends compte, vraiment de manière surprenante, que le public est très très très intéressé, ils veulent savoir, ils sont hyper curieux en fait de comprendre la musique. Et à ce moment-là, évidemment ça me chauffe, donc j'ajoute encore plus d'anecdotes et d'histoires, et au fur et à mesure, d'un concert à l'autre, j'ajoute à chaque fois une anecdote de plus, une petite histoire. Et quand je vois que ça marche et ça plaît, je les garde. Et au bout d'une trentaine de dates, parce que j'étais en tournée, sur environ 30 dates, eh ben je me dis, tiens, il y a peut-être de quoi faire un spectacle. Et en plus, ça m'amuse beaucoup parce que ça me permet de passer, comme tu me disais tout à l'heure, du jazz à la musique classique, puis à la chanson, puis revenir au jazz, etc. Et donc, ça permet justement de voyager et c'est complètement en adéquation avec ce que j'essaie de transmettre, c'est-à-dire d'expliquer aux gens que la musique, elle n'a pas vraiment de frontières. Il n'y a pas vraiment de limites stylistiques entre les genres. Bien qu'évidemment, il y a des genres musicaux, est-ce qu'on est d'accord ? Mais en fait, souvent, les grands compositeurs de musique classique, de jazz, se sont beaucoup inspirés en fait les uns des autres, et aussi ont inspiré ceux qui ont fait de la chanson et vice versa. Voilà. C'est un peu ça le propos.
1: Donc toi, tu fais des ping-pong aussi dans les différents arts. Donc il y a de la poésie, il y a de l'art plastique, de la peinture. Évidemment, il y a de la musique, mais tous les styles musicaux. Et ça, on te découvre, évidemment, pianiste exceptionnel, tu as une dextérité qu'on adore, qui nous amuse de voir tous tes doigts voler sur les touches. Mais tu as aussi ce talent qu'on découvre quand on vient de te voir en spectacle. Tu es conteur, tu es chanteur, et je te dirais même tu es humoriste.
2: Alors, c'est gentil de m'attribuer toutes ces qualités. Mais voilà, ma formation, essentiellement, c'est le piano jazz, un peu la musique classique, mais j'ai pas fait le conservatoire vraiment très sérieusement. Et après, le reste, voilà, ça me vient comme ça sur scène et je vois que ça plaît, donc ça me fait plaisir. Ce que je disais tout à l'heure, de pouvoir voyager entre les différents styles de musique, etc., et s'inspirer des styles différents, évidemment, ça va au-delà de l'art de la musique, ça peut aller aussi, évidemment, dans... Et j'en parle parce que, en fait, j'ai eu la chance aussi de rencontrer des professeurs passionnants. Je me souviens à peu près quand j'avais 21 ans, j'ai eu la chance de rencontrer un professeur de musique classique qui, un jour, en arrivant en cours, était déjà là et il était en train d'improviser à la manière de Debussy. Et il me parlait de contraste.
1: L'improvisation n'est pas que dans le jazz.
2: Ben voilà, en plus, on se rend compte que, évidemment, alors ça, quand on étudie bien la musique classique, on sait évidemment que Chopin savait improviser, Liszt était un grand improvisateur, Bach aussi, enfin, on sait que tous les grands compositeurs improvisaient très bien. Vraiment, dans leur grande majorité. Et ça s'est un peu perdu parce qu'après, il y a eu des spécialités. Il y a les interprètes, les compositeurs d'un côté, les improvisateurs de l'autre. Mais en tout cas, ce prof, à l'époque, improvisait donc dans le style de Debussy et il me parlait de contraste. Et très vite, et je me souviens, c'est la première fois que j'entendais ça, je m'étais assis à côté pour écouter ce qu'il faisait, c'était magnifique. Et il me disait, tu vois, c'est comme dans un tableau. Dans un tableau, il y a des contrastes parfois. Et c'est là qu'il a, en fait, quand il a dit cette phrase, d'un coup, je me suis dit, mais oui. Ça paraît évident, mais pour moi, ça n'était pas à cette époque-là. Je ne connaissais pas encore ce type de parallèle. Et puis, ça m'a ouvert à les couleurs, les contrastes, les formes. C'est tellement beau. Et on sait, quand on lit d'ailleurs les correspondances, quand on lit un peu les biographies des compositeurs, on sait très bien qu'ils s'intéressaient évidemment à des arts qui dépassaient leur propre musique. Et aussi pour les peintres, par exemple, les peintres qui s'inspiraient de musique, ou les musiciens qui s'inspiraient de peinture. Donc ça, c'est tout communiqué, hein, énormément.
1: Et tu arrives même à nous faire voyager dans le temps, parce que tu fais dialoguer des périodes presque 12e, 13e siècle, jusqu'à des chansons très contemporaines de hip-hop ou de rap, et tu mélanges tout ça, et tout le monde rigole énormément, tout en observant la dextérité que tu as de réaliser finalement un lieu commun. Tu arrives à remettre quelque chose qui fait que la musique est universelle.
2: Oui, parce que je pense qu'en réalité, alors chacun a ses raisons, hein, pourquoi les gens composent, mais finalement, c'est au fond, tout ça est lié à la même chose, c'est-à-dire à l'émotion, à la sensibilité humaine. Chacun essaie de s'exprimer à sa manière, on essaie de communiquer avec les autres pour se sentir moins seul, en fait, hein. Donc, peu importe que ce soit avec un pinceau, un piano, un violon, c'est à peu près la même chose pour moi. Et d'ailleurs, je peux jouer de la musique du XIIe siècle et de la musique du XXe siècle, et c'est toujours pour moi la même chose, en fait.
1: Et c'est ça que, du coup, tu nous permets ça. Parce que pour nous, le public, on peut peut-être mettre des choses avec des étiquettes ou dans des armoires différentes. Et en fait, quand on arrive dans ton spectacle, on dépose toutes ces étiquettes, ces styles qu'on a l'impression qu'ils sont opposés. Et
3: cette palissade.
1: Exactement. Et du coup, on te remercie pour ça. Et ça, c'est aussi les spécificités de ce festival sur ces 20 ans de jazz sur un plateau. Parce qu'on conclura le festival avec Yuri Bienaventura, donc complètement sur la salsa. Mmh. Toi, tu fais des passerelles entre la musique classique, la musique jazz, et également les musiques d'Orient. Et tu croises tout ça avec de temps en temps aussi des petites pointes salsa.
3: Oui, des musiques un peu...
1: Musique du monde.
3: Aussi, ouais.
1: Et pour finir l'interview, je vais parler de complètement autre chose. Ici, on est dans la vallée du Rhône. Mm-hmm. Et c'est la vallée des fruits. Et si tu étais un fruit, tu serais quel fruit ?
2: La Syrah. Je serais un Syrah. Voilà, c'est ça que je serais. C'est ça que je serais, évidemment. Okay. Ou un Gamay aussi. J'aime bien le Gamay.
1: Merci à toi.
2: Merci beaucoup. Merci.

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0: Bonjour à vous ou bonsoir à vous. À n'importe quelle heure de la journée ou de la nuit, par la grâce virtuelle qui transcende le temps et l'espace, les portes de mon maquis radiophonique s'ouvrent à vous. Que vous soyez en train d'apprécier les premières lueurs du matin ou de savourer les dernières de la soirée, ou alors même que vous naviguiez quelque part entre les deux à vous ancrer dans le présent ou à vous élever vers votre futur, laissez-moi garder cette habitude de vous souhaiter une bonne arrivée. C'est reparti pour une petite heure passée ensemble à arpenter l'immensité du continent africain et quelques-unes de ses connexions mondiales, avec un point de départ assez original pour ce type d'aventure. En effet, on est en plein centre-ville de Valence, dans les studios de Radio Méga, et ce n'est pas pour rien que l'aiguilleur du 7e ciel que je vais essayer de vous faire atteindre se prénomme Raf. RAF comme Royal Air Force ou comme rien à foutre, ça dépend des horaires de la journée et des sujets qu'on va aborder. En tout cas, quand il est le responsable technique et sonore de chez Tonton, je sais que ses muscles sont bandés et son esprit affûté comme jamais. L'inverse marche aussi, n'est-ce pas mon cher Raph ?
1: Tout à fait, ouais. Salut à toi, moi.
0: Tu es prêt ?
1: Je suis prêt.
0: Eh ben c'est parti alors.
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0: Que demander de plus à la vie quand on s'exprime tout simplement dans une de ses passions et qu'on enregistre une émission dans de telles conditions ? La vie est belle, c'est le titre de cette nouvelle édition. Alors rien de naïf dans ce choix, je navigue certes à vue, mais en toute conscience de l'atmosphère générale. Au son des bottes, je préférerais toujours celui des beats et des pulsations créées par des artistes venus de tous azimuts et de tout horizon. Pour l'occasion, on restera surtout sur le continent africain et ça, c'est déjà beaucoup. Si l'on peut le dire ouvert à tous les vents, on peut également considérer que c'est lui la source de la majorité d'entre eux. Alors aujourd'hui, on décolle et on atterrit avec des morceaux qui connectent l'Afrique du Sud avec l'outre-mer. Au sens littéral du terme, on passera aussi par des contrées régulièrement visitées pendant mes émissions, comme le Sénégal, le Mali, le Nigeria ou le Congo, mais on prendra aussi le temps de passage dans des pays moins connus pour leur création musicale contemporaine, comme le Sud-Soudan, Madagascar ou le Burkina Faso. Vos poches peuvent être vides, vos passeports n'ont même pas besoin d'être à jour, car ici, les frontières sont comme mes portes, grandes ouvertes.
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0: Avec le temps, c'est devenu une habitude, choisir le titre d'un morceau emblématique et nommer une édition de chez Tonton d'après ce titre. Comme je l'ai dit en introduction, celui du jour est « La vie est belle », complété sur cet album somptueux par sa traduction en anglais « Life is beautiful ». Il est signé par un artiste transcontinental, que je m'efforce de suivre avec autant d'attention que d'amour depuis une grosse dizaine d'années, c'est Petite Noire. Il est né en Belgique, d'une mère angolaise et d'un père congolais. Il a grandi en Afrique du Sud pour s'installer ensuite en Angleterre. Sa vie a donc été conditionnée par des cultures multiples et deux langues principales, le français et l'anglais. La vie est belle, Life is Beautiful, c'est le nom de son magnifique et inclassable album de 2015 sorti chez Domino Recording. Dans ce morceau éponyme, il convie une autre de mes obsessions musicales longue durée, le natif de Lubumbashi en RDC, expatrié en Belgique, j'ai nommé l'artiste trait d'union Baloji. Quand deux éléments tant aimés s'unissent, la formule m'est forcément magique. Je vous propose donc d'ouvrir cette émission en douceur avec l'unique représentant mondial de la Noir Wave, genre musical qu'il a inventé, quelque part entre trip-hop et ce que certains appellent la Cold Wave. Il y a certaines étiquettes que j'ai du mal à comprendre et je pense que parfois il faut savoir s'en méfier, voire les éviter. La vie peut être très belle sans tout ça.

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0: Voilà, vous êtes bien chez Tonton et vous venez d'écouter deux artistes transnationaux, transculturels et transcendants, pourquoi pas, Petite Noire et Balogi pour débuter cette édition intitulée « La vie est belle ». Phrase magique et fondamentale, à peine naïve, issue du titre que l'on vient d'écouter. On va revenir s'ancrer un peu sur le continent et accélérer gentiment le rythme. Complètement à l'ouest de l'Afrique de l'Ouest, avec un producteur de haut vol venu du Sénégal, Karabalik Beats. Il est suivi par toute une bande de rappeurs venus poser sur cet album de 2023 intitulé Général Kara. Le titre que j'ai choisi s'intitule Nouyo National. On y retrouve un artiste que j'aime beaucoup, Samba Peuzzi, accompagné par Bilou 14 en chiffres romains et Deep Dundugis. Une nouvelle petite perle venue du rap Galsen et de la team Reptile Music, avec des flots tranchants et ses sonorités si particulières du Wolof. On enchaîne donc avec Nouyo National.
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1: Nouyo National par la team sénégalaise réunie autour du beatmaker Karabalik Beats avec notamment Samba Peudji. Et comme on se trouve bien en Afrique de l'Ouest, et ben on traverse une frontière toujours artificielle et imposée par la colonisation pour rester dans ce que les colons appelaient justement le Soudan français jusqu'en 1946. Le mot Soudan, venu de l'arabe pour désigner entre guillemets le pays des Noirs, qu'on retrouvera d'ailleurs pour un titre venu d'un autre bout du continent, ce qui en dit beaucoup sur la faible considération des envahisseurs pour les terres colonisées. Mais passons, là n'est pas le débat. Aujourd'hui, on va ouvrir la porte à cette artiste malienne, Djeli Tapa, elle aussi, qui navigue entre différents mondes, entre le Mali et le Québec où elle réside aujourd'hui, entre les traditions des musiques mandingues et les nouvelles technologies qui irradient ce morceau et cet album d'Ankoraba, sorti en 2024. Pour ce morceau Magosara, elle convie le multi-instrumentiste virtuose et chanteur Adama Yalomba et elle nous invite à venir accélérer un peu les mouvements sur un dancefloor entre passé et futur, mais aussi entre cultures.

C'était la grande Jedi Tapa et son invité Adama Yalomba pour faire basculer tranquillement mon maquis virtuel en club transfrontalier. J'évoquais rapidement tout à l'heure l'appellation Soudan pour désigner l'ancien nom colonial d'une zone où se situait le Mali actuel. Eh bien, on retrouve encore ce nom aujourd'hui de l'autre côté du continent cette fois, avec son lot de problématiques et de drames post-coloniaux, notamment avec ce conflit qui a divisé l'ancienne République du Soudan en deux, qui a conduit à l'autonomie prise en 2011 par le Soudan du Sud. Alors, loin de moi l'idée, évidemment, de me lancer dans un exercice de géopolitique que je ne maîtriserai pas. Je vais plutôt me concentrer dans une des lumières apparues dans l'obscurantisme des hommes. Il s'agit ici d'Emmanuel Jal, ancien soldat lui aussi expatrié au Canada, que j'avais découvert grâce à une autre artiste militante, sa sœur Naya Ratch. Il est rappeur et acteur et il a notamment sorti un album intitulé Shanga en 2022 chez Gatwitch Records. Le visuel de cet opus est un condensé de ce que j'aime considérer comme la puissance africaine et celle de l'humanité en général. On y voit un jeune berger en tenue traditionnelle au milieu de son troupeau en train de se capturer dans un selfie. Les nouvelles technologies au service des fondamentaux de l'humanité en tant qu'outil de notre lien à l'essence de la vie, convoquant nature et culture dans un même mouvement, c'est tout ce que j'essaye de retrouver en musique dans mon émission et de le transmettre très modestement. Pour ce morceau intitulé Eboul, Emmanuel Jal convie deux femmes, Nyayena William et Elisabeth Niajok, qui viennent graviter avec lui entre les mondes et valoriser les langues, cultures et pensées des peuples nilotiques du Soudan.

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1: Après ce morceau d'Emmanuel Jal venu des cultures du Sud-Soudan, on va à nouveau traverser une frontière administrative vers le sud cette fois. Nous arrivons au Kenya et filons en direction de sa capitale Nairobi pour découvrir la DJ Coco M. C'est peu dire que je suis tombé sous le choc grâce aux énergies Afro House déployées par cette magicienne 2.0 qui transcende encore un peu plus des styles électro venus d'Afrique centrale et australe. En 2022, elle a sorti un album appelé Kilumi chez le très classieux label français Infine. De cet opus, j'ai extrait pour vous le titre Winyo Nungo en featuring avec deux autres artistes kenyans, la rappeuse MC Sharon et son alter ego Wod Baba. Allez, c'est parti pour trois petites minutes de trance douce offertes par Coco M.

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1: c'était le phénomène Coco M qui invitait deux rappeurs kényans, MC Sharon et Wod Baba. Et on va enchaîner maintenant avec d'autres phénomènes au Nigeria et Ouganda cette fois. Loin, bien loin des machines à tubes de l'industrie musicale de l'afropop, il y a évidemment des artistes indépendants qui sortent des cadres et pour celles-ci qui les explosent même à grands coups de chaussures compensées, notamment avec le soutien de labels, qu'ils soient en Afrique ou à l'étranger. Je pense notamment à Blanc Manioc qui collabore régulièrement avec cet artiste, mais aussi à cette extension du label ougandais Niégué Niégué qui s'appelle Hakuna Kulala. Je ne l'ai pas encore cité, mais si vous suivez mon émission, vous l'avez déjà entendue plusieurs fois. Elle s'appelle Auntie Razor et elle est évidemment une invitée de marque pour un maquis afro-électro appelé Chez Tonton. Petite précision pour les non-anglophones, Auntie veut dire tante et c'est donc cette tantine hardcore surnommée Razor que je vous propose d'accueillir avec le titre Tonedo, sorti d'un album de 2023 bien nommé Viral Wreckage. Elle collabore ici avec le producteur ougandais Il G. Préparez-vous, ça tient en 2 minutes, bien tassé.
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Après le Nigeria, représenté à l'instant par la tantine Auntie Razor, eh bien, je vous invite à accueillir un pays qui n'avait pas encore été représenté chez Tonton, c'est Madagascar. Ça a été impossible pour moi jusque-là, malgré mes recherches, d'intégrer des sons contemporains qui collent à l'esprit de mon émission. Et ben, c'est fait aujourd'hui grâce à un groupe installé en France et produit par Jaspir Prod. Il s'agit de Lovana, qui signifie héritage en langue malgache. Encore une fois, comme je le disais tout à l'heure, il s'agit là d'un fil solide tendu entre le passé et le futur, avec deux artistes de régions différentes de cette île immense, Goli et Bema, portés par la musique du Nantais Aurel. Encore des liaisons très fortes entre tradition musicale et additifs électro qui viennent donner une nouvelle dimension à des langues et des cultures, et encore cette fois pour exprimer un discours puissant dénonçant ici les dangers des faux-semblants. La tradition Mangaliba malgache s'invite donc pour la première fois chez Tonton grâce à ce single dévoilé fin 2025, Pitiki, extrait d'un album encore à sortir en juin 2026. La chanteuse Goli est apparemment aussi une guérisseuse traditionnelle et on comprend d'autant mieux l'énergie fondamentale venue de ce morceau.

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1: Voilà, c'était l'énergie Mangaliba 2.0 venue de Madagascar avec Lovana. Il fallait au moins ça pour traverser le canal du Mozambique et quelques milliers de kilomètres jusqu'au centre de l'Afrique et son immense Congo. Comme je l'ai déjà souvent fait, je vous invite à plonger dans les entrailles de la scène alternative de Kinshasa. Après les pionniers de Konono No. 1, mais aussi Mbongwana Star ou Kokoko, voilà encore du lourd, du puissant et du punk au sens pur du terme. Un mélange électro-rock, raga et hip-hop imbibé de son traditionnel avec un nouveau venu ici, Lova Lova, aka Maître Tonnerre. Et vous allez vite comprendre le pourquoi de cette appellation alternative. Le titre qu'on écoute vient de son EP Bozonzi, sorti en 2023 chez Blue Line Productions, et il s'appelle Mambou. Lova Lova, il parle de l'importance capitale de la scolarisation des enfants avec un point de vue qu'on devine tranché, voire tranchant.

Mais vous êtes sérieux là? Vous êtes ouf ou quoi? Vous voyez ce qui se passe? Est-ce que vous voyez les enfants qui dorment dans les rues?

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1: Lova Lova en force depuis Kinshasa, un grand merci à lui. On va enchaîner en augmentant légèrement le nombre de BPM et c'est au Burkina Faso qu'on va trouver un nouveau générateur d'énergie. DJ Domi avait explosé à la face du monde avec le tube hystérisant Aïcha Tremblay qu'un regretté ami Ardécho Burkinabé avait eu le bon goût de porter à mes oreilles. Hermano Germano, si tu m'entends depuis le maquis des cieux où tu t'ambiances pour l'éternité, toute cette émission est pour toi et en particulier ce nouveau banger des familles signé par la star des Didi du Burkina. C'est un single sorti en 2025 chez Leos GoProd. Allez, en position.
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1: Merci à Didier Domi pour cette nouvelle petite bombe et on va repartir dans l'autre sens pour rejoindre la Tanzanie et la capitale mondiale du Singeli, Dar es Salaam. Ce n'est évidemment pas la première fois que je tente de vous faire danser sur ce genre musical venu de la rue et qui s'est progressivement élevé depuis le début des années 2010 au rang d'éléments forts de l'identité nationale. Le Singeli a aussi un peu débordé sur les dancefloors underground du reste du monde et c'est notamment grâce à des DJ innovants et intrépides comme ce jeune DJ Travla. On va donc encore monter un peu dans les BPM avec ce fameux Singeli Funk sorti fin 2025 chez Shamazi Music. Je sais d'expérience que ce n'est vraiment pas facile de faire danser le public français sur ce genre de musique, alors je vous invite à vous libérer devant votre poste dans l'intimité des derniers oripeaux de la pudeur. Vous ne ressemblerez peut-être à rien de connu, exactement comme cette musique, et croyez-moi quand je vous dis que dans ma bouche, c'est un vrai compliment.

Voilà, à peine 3 minutes de Singeli tanzanien avec DJ Travla pour libérer un peu plus son corps et son esprit. Vous êtes toujours à l'écoute de chez Tonton et je vous propose de lever un peu le pied avant le saut final. Heureusement qu'on n'a pas d'empreinte carbone grâce à la magie du virtuel, parce que voici maintenant un artiste venu d'un autre bout du continent. Autre salle, autre ambiance, autre genre musical venu de la rue pour gratter les oreilles de la bourgeoisie et du régime. Après le Singeli, revoici le Maragana égyptien à nouveau dans mon maquis avec un artiste que j'ai découvert récemment. Il s'appelle Sadat et il a sorti un album puissant et fiévreux en 2025 intitulé Al-Mualid, sorti chez Takwene Incorporation. Je m'excuse par avance pour mon accent. Il s'appelle Sarat Mira.

Après les musiques des rues de Dar es Salaam et à l'instant du Caire, on va basculer dans un tout nouveau univers pour terminer cette émission avec un morceau beaucoup moins ancré géographiquement qui a des ramifications partant un peu dans tous les sens, dans l'Atlantique noir en tout cas. Si on a déjà écouté ici plusieurs fois du com sud-africain, on va s'en prendre maintenant un petit shoot chargé aux stéroïdes et aux influences extérieures. State Off avec 3F est un producteur maintenant installé à Amsterdam, et pour ce morceau il est même remixé par la productrice équatorienne Pussy avec un V à la place du U. Cette version de Durban Funk, extrait de l'EP Simulacra sorti en 2024 chez CRSL, est la dernière dose que je vous administre pour cette session chez Tonton.

Voilà, j'espère que vous avez lâché vos dernières forces dans la bataille et que vous aurez pris autant de plaisir à écouter cette sélection que j'en ai eu à la composer. Avec mes deux contraintes habituelles et originelles, vous emmenez dans un pays différent à chaque morceau et veillez à la bonne parité de la setlist. Comme les règles sont parfois faites pour être contournées. Rappelez-vous que j'avais choisi de commencer et terminer en lien avec la richesse musicale de l'Afrique du Sud, ce qui me permet de vous dire qu'une de mes dernières Selecta était d'ailleurs entièrement consacrée à la scène sud-africaine. Vous pouvez retrouver mon émission au format originel comme celle que vous venez d'écouter dans une douzaine de radios associatives en France et même une en Belgique. Mais vous pouvez aussi retrouver dans certaines d'entre elles mes Selecta, des playlists thématiques qui me permettent notamment d'être diffusées de manière hebdomadaire dans certaines radios, mais aussi évidemment d'enrichir les internets mondiaux de sons glanés à travers différents voyages dans l'espace, mais aussi dans le temps. C'était donc La vie est belle, nouvelle édition de l'émission Chez Tonton, enregistrée grâce à Raph dans les locaux de Radio Méga à Valence. On se retrouve très vite dans les transistors ou sur les dancefloors. À bon entendeur, ciao!

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